Il est 4h à la bonne heure sur Nostalgie. Jeudi matin, on peut dire que le plus gros de la semaine est passé. Il nous faut du courage quand même. Le meilleur de Philippe et Sandy et puis tous les tubes 80, Dead or Alive et Madonna pour attaquer. Bonjour, c'est Julien.

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0: Avec tous les tubes 80, Michel Berger, Dire Straits, The Bell Stars aussi. Eh oui, la bande originale de votre vie, elle défile sur Nostalgie.
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3: Salut Stéphane.
4: Salut beau gosse, bienvenue sur Nostalgie Stéphane.
3: On le disait lundi matin, les cinés ont connu une fréquentation record cet été, notamment en août. Hein, 38 millions de spectateurs rien que dans le mois. Est-ce que vous êtes cinéphile Stéphane?
5: Ouais, un peu, ouais.
3: Ouais.
4: Alors allons-y. Un retour vers le futur. Marty McFly voyage dans le temps à bord de quelle voiture déjà?
5: DeLorean.
4: Bien joué.
3: Ouais, bravo.
4: Vous savez qu'il y a quelques années, Nostalgie a offert une vraie DeLorean.
3: C'est incroyable.
4: Ici, le mec, l'auditeur est venu chercher ça, DeLorean.
3: C'est chouette ça.
4: Bonjour le contrôle technique.
3: Stéphane, on est d'accord que Leonardo DiCaprio, il a joué dans le Loup-garou de Paris?
5: Non, le Wall Street, non?
3: Ouais, le loup de Wall Street.
4: Il est chaud, Stéphane. Mmh. C'est qui déjà le gars qui joue Johnny dans Dirty Dancing?
5: Patrick Swayze.
4: Ouais, on avance.
3: Stéphane, ôtez-moi d'un doute. Il y a bien 4 films Les Bronzés, non?
5: Non, ça s'arrête à 3 en Sicile, je crois, ou en Sardaigne, je sais plus.
3: Ah, il est bon, hein?
4: Ouais, pas le film. Hein.
6: Ouais,
4: on peut dire que ça s'arrête à 2.
6: Ouais.
4: Hein.
6: Oui, voilà.
4: C'est pas les bronzés, le 3, c'est les cramés. Dans quel film, à la fin, il y a deux femmes qui foncent dans le vide avec leur cabriolet? Ah, deux copines.
5: Thelma et Louise.
4: Oh, ouais, putain, trop fort. Wow. Trop fort.
3: Et enfin, Stéphane, comment il fait déjà E.T. quand il dit E.T. téléphone maison?
7: E.T. téléphone maison.
4: Les gars, il existe E.T. Bravo Stéphane.
3: Bravo, vous allez faire plaisir à votre fille Chloé et vos tout nouveaux écouteurs Bluetooth et collector.
5: Merci.
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0: Et c'est jeudi aujourd'hui, de la force pour affronter ce 10 septembre. Levé du soleil à 7h20 en ce 253e jour de l'année. Bonne fête à Inès, bon anniversaire à Mireille Dumas, à Colin Firth, à Alban Ivanov aussi qui a prêté sa voix à Pumba, vous savez le facochère, dans une nouvelle version du Roi Lion en 2019. Et enfin anniversaire de Ménélic.
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0: Et pour vous dire bonjour tous les tubes 80, Michel Berger, Sandra, et puis un clip qui est entré dans l'histoire, celui de Money for Nothing animé par les premiers ordinateurs. Voici Dire Straits avec Sting dans les chœurs sur Nostalgie.

Si Nostalgie vous ramène chaque soir à 17h, Julien vous amène au bureau tous les matins sur Nostalgie, 4h-6h, désormais avec le meilleur de Philippe et Sandy. Il sera question de tourisme dans la prochaine demi-heure. L'horoscope de Sandy se prépare aussi avant ça. Et puis tous les tubes 80. Celui-ci a vécu plusieurs vies. On compte au moins 4 versions à succès avant sa reprise par Sandra sur son premier best-of en 1987. Voici Everlasting Love sur Nostalgie.

0: La meilleure radio pour vous accompagner au petit déjeuner, bah, c'est évidemment Nostalgie avec tous les tubes 80, Ricky et Poveri, Alain Chamfort, Rick Astley aussi après l'horoscope de Sandy. Les béliers, vous cochez toutes les cases aujourd'hui.
1: Ce jeudi est épatant pour les amoureux, cœur libre, vous fondez devant l'évidence. Taureau, une bonne nouvelle concerne la maison ou un projet commun. Au travail, c'est petite vitesse et grande lenteur. Les gémeaux, vous donnez la priorité à vos échanges et à la qualité du moment partagé, tant pis pour le retard. Vous assumez tout. Question finance, les cancers, négociez serré. Ne fléchissez pas, même devant un charmant sourire un petit peu carnassier. Vous êtes en pleine forme, les lions. En amour, vous faites de tendres ravages. Les vierges, une certaine discrétion va bien à vos amours. Au travail, une alliance se noue dans l'ombre protectrice. Les balances, si un ami vous fait une proposition un peu hors du commun, prenez le temps de réfléchir, 3 jours au moins. Scorpion, vos affaires ont vent en poupe, vous obtenez facilement ce que d'autres mettent des lustres à avoir. Les sagittaires, le courant est ultra glamour, vous en profitez avec gourmandise. En amoureux, c'est divin. Les capricornes, une question d'argent semble se résoudre facilement grâce à une idée astucieuse. Vous avez de la ressource. En amour aujourd'hui, les Verseaux, la nostalgie du passé refait surface. Vous pourriez revoir un ex, peut-être, pour vraiment tourner la page. Et ce jeudi, les poissons invitent à travailler dans l'harmonie, dans la bonne humeur. Votre sourire ouvre toutes les portes, ou presque.

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0: Sur Nostalgie, Rick Astley, Queen, Catherine Lara à fond les années 80 sur Nostalgie avec aussi le meilleur de Philippe et Sandy jusqu'à 6h. 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
0: Sandy.
3: La France a encore cartonné cet été côté tourisme.
4: On a rattrapé notre retard.
3: C'est génial.
4: Ah bah c'est bien, alors quoi
3: de neuf ? En 2025, 102 millions de touristes étrangers sont venus chez nous. C'était quand même 2 millions de plus qu'en 2024.
4: Dis donc.
3: Dis donc. La France reste donc la première destination touristique au monde. Bravo, bravo. Les touristes ont dépensé 77,5 milliards d'euros, ce qui est un record. Alors, ils sont venus pourquoi ces touristes aussi ? Pour nos paysages, pour nos jolies régions aussi, comme Paris, la capitale, la Côte d'Azur, la Bretagne aussi, les Alpes, les petits villages, les châteaux. Et puis, pour le côté gastronomique, évidemment, le fromage, le bon fromage français.
4: La variété des fromages.
3: Ouais. Le vin.
4: La variété des vins.
3: Les vins, ouais. Voilà. Et puis, les croissants.
4: Ah, les étrangers adorent nos croissants.
3: Ouais.
4: Non, un croissant, c'est simple.
3: Eh ben ouais, mais il y a qu'en France qu'ils sont bons. Ah oui, mais non, vous avez déjà goûté des croissants à l'étranger?
4: Ouais, c'est
3: ils n'ont pas le même goût.
4: En Angleterre, ça s'appelle comment les croissants?
3: Crescent.
4: Ouais.
3: C'est des crescents.
4: Les crescents, c'est les If I could find words to tell you I'm sorry.
3: Enfin, comme quoi, on râle beaucoup sur la France, mais on vient quand même. Et comme tous les étés, il y a encore eu plein de perles. On adore ça, qui ont été sorties par certains touristes.
4: Ah.
3: Les plus de 2300 offices du tourisme.
4: Allons-y.
3: Dans la Manche, à Coutances, il y a une touriste qui a demandé « Madame, je recherche une piscine acceptant les cheveux. » Elle cherchait en fait une piscine où le bonnet de bain n'était pas obligatoire.
4: Ah oui, oui. Parce que sinon ça flotte. Ça va dans les skimmers.
3: Ouais.
4: Ça vous dérange quand il y a des cheveux dans les piscines? Je m'en fous.
5: Je m'en fous.
4: Mais c'est
5: complètement
4: ça.
5: Mal.
4: Moi, ma femme, elle me dit, oh, je mets pas un pied là-dedans.
5: Bah,
4: tiens, un cheveu.
5: Non, mais le seul truc qui me dérange, c'est si j'ai un petit canoë là.
4: Mais... Ah ouais, ouais. Ça va. Je peux parler de cheveux, les gars, ils sont déjà en train de faire des flotteurs.
3: Non, mais moi, je rejoins ta femme, parce que c'est vrai que moi, quand je nage et tout, il suffit que j'enlève mon bras et que je vois un cheveu sur mon bras.
4: C'est normal.
3: Bah, ouais, mais je sais pas.
4: D'ailleurs, il doit être à toi, hein, ouais. Tim, bien ce que t'as.
3: À l'office du tourisme de Saint-Tropez, il y a quelqu'un qui a demandé quand même, pouvez-vous m'indiquer l'adresse d'une pâtisserie qui fait des tropéziennes sans crème?
4: Ah bah non.
3: Non, ça n'existe pas.
4: Ouais, tropézienne, c'est bon.
3: Ah, c'est bon aussi. Et puis en Bretagne, du côté de Wellgut, là-bas, il y a un énorme rocher mythique de plus de 7 mètres sur 3 qui s'appelle la Roche Tremblante, ok? Sauf pour un touriste qui a demandé... Pardonnez-moi, mais est-il possible de toucher la roche branlante?
4: Ah bah oui, c'est toujours un truc comme ça. Merci Sandy.
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0: Nostalgie, bonjour, il est 5h. Tous les tubes 80 dans 2 minutes après les infos. Patrice Pavot, bonjour.
1: Bonjour Julien, bonjour à tous. 4 policiers municipaux de Carcassonne ont été suspendus mercredi sur ordre du parquet en cause de la diffusion d'une vidéo où ils tenaient des propos racistes, sexistes et complotistes en patrouille. L'enregistrement a été capté accidentellement par une caméra piéton en novembre 2025. Il a été rendu public par le Midi Libre. Le parquet évoque des faits pouvant constituer une diffamation. Une enquête administrative de la mairie est en cours. De son côté, le ministre de l'Intérieur annoncé sur X avoir ordonné un contrôle de la police municipale de Carcassonne par l'inspection générale de l'administration. Combien gagne votre voisin de bureau? Le gouvernement présente ce jeudi en Conseil des ministres son projet de loi transposant une directive européenne pour améliorer la transparence sur les salaires. Les entreprises devront publier les écarts de rémunération entre femmes et hommes par sexe et catégorie et afficher une fourchette de salaire dans leurs offres d'emploi. En France, les femmes du privé gagnent encore 22% de moins que les hommes, selon l'INSEE. Le texte contesté par le patronat jugé insuffisant par les syndicats, doit maintenant suivre un long chemin parlementaire, incertain avant la présidentielle. Un cambriolage nocturne dans un grand palace parisien, une chambre du Plaza Athénée située dans le triangle d'or de la capitale a été visitée dans la nuit de mardi à mercredi par une personne qui a escaladé la façade avant de revenir avec un second suspect pour s'introduire dans le lieu situé au 7e étage. Le montant du butin est inconnu pour le moment, mais la victime a affirmé que le préjudice avoisinerait le million d'euros. Un gros chèque pour sauver les élections de mi-mandat. Donald Trump a promis le versement d'un dividende de 5 000 $ par citoyen adulte si son parti gardait le contrôle des deux chambres du Congrès à l'issue des élections législatives de novembre. En football, la Ligue des Champions, ça commence bien pour Paris. Le PSG s'est offert une large victoire contre le Slovan Bratislava, 6-1 hier soir lors de la première journée. Puis la météo, le soleil sera bien présent ce matin sur la majeure partie du pays. Quelques nuages sur le nord-ouest, un peu d'instabilité sur le sud-est. Les températures 19 à 29 degrés pour les maximales. Bon réveil sur Nostalgie.
0: 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Bon courage la France qui se lève tôt. Voici tous les tubes 80, Rod Stewart, François Feldman et Johnny Clegg sur Nostalgie.

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2: Allez, vous avez sûrement la ref, on écoute François Feldman, Rod Stewart, The Communion Arts aussi avec la voix de Jimmy Somerville. Tous les tubes 80 après le meilleur de Philippe et Sandy. Mais alors que s'est-il passé dans l'émission d'hier entre 6h et 10h? Ben, on a fait un câlin notamment au nounours Philippe.
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4: Écoutez, c'est la journée mondiale de la peluche. Il y a des doudous qui ont bercé notre enfance, le nounours évidemment, mais aussi des peluches cultes qu'on a été nombreux à avoir. Sandy nous dit tout.
5: Le Popples, déjà, cette petite peluche toute mignonne avec un concept quand même incroyable. Tu pouvais la rentrer sur elle-même. Enfant, tu trouvais ça magique, mais aujourd'hui, tu te dis, les gars, il vous arrivait quoi à l'époque en réunion quand vous avez pondu le truc? Tiens, si on crée une peluche qui rentre sa tête dans son propre trou de balle.
4: Ah pardon. Merci Sandy. Ça s'arrête là, non?
5: Ouais, je crois. Autre peluche culte hein, qu'on a tous eu dans l'équipe, le Kiki.
4: Ah, le Kiki,
5: mais oui,
4: de
5: le
4: tous
5: fameux,
4: les Kiki.
5: Ce petit singe qui, quand il réfléchit, a beaucoup de points communs avec nous, Philippe. Hein. Une bonne bouille, un sourire généreux, un regard malicieux et un joli petit corps tout mou. Hein.
4: Plein de poils.
5: Aussi. Alors oui, parmi toutes les peluches de notre enfance, il y a eu le Popples, le Kiki, mais beaucoup d'autres aussi, comme le Bisounours ou le Mille Pattes. Ah ouais. Et en fait, sans le savoir à l'époque, dans ta chambre, bah, t'avais déjà tout le casting de Masked Singer.
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0: tous les tubes 80 pour une super journée sur Nostalgie.
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0: Et puis on peut le dire, le plus dur de la semaine est fait, c'est jeudi aujourd'hui. Nous sommes le 10 septembre, du courage quand même pour affronter ce jeudi. Lever de soleil à 7h20, en ce 253e jour de l'année. Bonne fête à Inès, bon anniversaire à Mireille Dumas, à Colin Firth, à Alban Ivanov aussi qui a prêté sa voix à Pumba. Vous savez, le Faco Cher dans une nouvelle version du Roi Lion en 2019. Et enfin anniversaire du rappeur Ménélic qui vous dit... Et moi pour vous dire bonjour, ben voici tous les tubes 80, Rod Stewart, The Communards, George Benson, et ça c'est la grande classe sur Nostalgie.
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0: Prochain tube 80 sur Nostalgie de Communards. Et les nuits parisiennes, ce ne sont pas uniquement des concerts improvisés devant le palace de Céline Dion. C'était aussi hier soir la soirée organisée pour les 15 ans de Schnock, la revue des vieux de 27 à 87 ans. Le numéro 60, automne 2026, vient tout juste d'arriver chez votre kiosquier ou libraire essentiel. En couverture, Jacques Chirac. À l'intérieur, une interview de Bernard Lavilliers et un dossier très complet sur la série Fleuve des années 80. Dallas. Et à 5h30, tout ce qu'il faut retenir de l'actu ce matin. Bonjour Patrice Pavot.
1: Bonjour Julien, bonjour à tous. Le gouvernement dévoile ce jeudi en Conseil des ministres son projet de loi sur l'égalité salariale entre hommes et femmes. Il s'agit de transposer une directive européenne avec un peu de retard. Les entreprises devront publier leurs écarts de rémunération et indiquer une fourchette de salaire dans leurs annonces d'emploi. Aucune sanction directe n'est prévue, sauf en cas de non-publication. Si l'écart s'est réduit depuis les années 90, en France, le salaire moyen des femmes dans le privé reste encore inférieur de 22% à celui des hommes, selon l'INSEE. Le texte doit encore passer devant le Parlement. Difficile de savoir s'il pourrait être adopté. Il divise déjà le patronat, le juge trop complexe. Les syndicats le trouvent trop timide. Sébastien Lecornu fait un geste en direction des grandes entreprises. Le Premier ministre annonce une baisse dans le budget 2027 de la surtaxe exceptionnelle sur leurs bénéfices. Une concession destinée à rassurer les patrons. Alors que le gouvernement cherche toujours à boucler un budget très contraint, le MEDEF a salué une décision bienvenue et nécessaire. Sébastien Lecornu veut ainsi préserver une politique favorable aux entreprises considérées comme un moteur de la croissance. Le Rassemblement National dans la tourmente après des propos racistes tenus par un policier municipal. 4 agents de Carcassonne ont été suspendus après la diffusion d'une vidéo enregistrée par une caméra piéton à leur insu. Des insultes racistes y sont notamment entendues. Parmi les policiers concernés, l'un appartenait au service d'ordre du RN. Le parti l'a immédiatement exclu. Le parquet veut désormais engager une procédure pour retirer les agréments des agents concernés. Le ministre de l'Intérieur, Laurent Nunez, a annoncé sur X avoir ordonné un contrôle de la police municipale du Carcassonne par l'inspection générale de l'administration. Apple entre à son tour dans l'ère du smartphone pliable. La marque à la pomme a présenté hier son premier modèle, l'iPhone Duo, 7 ans après Samsung. C'est le premier grand lancement sous l'ère de John Ternus, le nouveau patron du groupe. De la taille d'un passeport, une fois replié, l'appareil s'ouvre sur un écran présenté comme aussi naturel et intuitif que celui de l'iPad. Et puis la météo, avec un soleil bien présent ce matin sur la majeure partie du pays. Quelques nuages sur le nord-ouest, un peu d'instabilité sur le sud-est. Les températures 19 à 29 degrés pour les maximales. Bon réveil sur Nostalgie.

0: Nostalgie la radio pour écouter tous les tubes 80. On parcourt ensemble toute la décennie et ça commence évidemment en 1980 tout pile avec George Benson. Ultravox sera là un petit peu plus loin, le groupe Wham aussi après l'horoscope de Sandy. Les béliers, vous cochez toutes les cases aujourd'hui.
1: Ce jeudi est épatant pour les amoureux, cœur libre, vous fondez devant l'évidence. Taureau, une bonne nouvelle concerne la maison ou un projet commun. Au travail, c'est petite vitesse et grande lenteur. Les gémeaux, vous donnez la priorité à vos échanges et à la qualité du moment partagé, tant pis pour le retard. Vous assumez tout. Question finance, les cancers, négociez serré. Ne fléchissez pas, même devant un charmant sourire un petit peu carnassier. Vous êtes en pleine forme, les lions. En amour, vous faites de tendres ravages. Les vierges, une certaine discrétion va bien à vos amours. Au travail, une alliance se noue dans l'ombre protectrice. Les balances, si un ami vous fait une proposition un peu hors du commun, prenez le temps de réfléchir, 3 jours au moins. Scorpion, vos affaires ont vent en poupe. Vous obtenez facilement ce que d'autres mettent des lustres à avoir. Les sagittaires, le courant est ultra glamour. Vous en profitez avec gourmandise. En amoureux, c'est divin. Les capricornes, une question d'argent semble se résoudre facilement grâce à une idée astucieuse. Vous avez de la ressource. En amour aujourd'hui, les Verseaux, la nostalgie du passé refait surface. Vous pourriez revoir un ex, peut-être, pour vraiment tourner la page. Et ce jeudi, les poissons invitent à travailler dans l'harmonie et dans la bonne humeur. Votre sourire ouvre toutes les portes, ou presque.
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0: quand je vous dis que la bande originale de votre vie est sur Nostalgie. Et sur des mélodies signées Vladimir Cosma, Caroline Kruger, la musique du film L'Étudiante avec Sophie Marceau et Vincent Lindon. On écoutera aussi la BO du film Buster avec Phil Collins, Two Hearts. Avant de rejoindre Philippe et Sandy en direct dès 6h sur Nostalgie, notre cœur bat pour la France qui se lève tôt, celle qui bosse de nuit aussi.
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2: Quel joli prénom, Magdalena.
3: Oh, j'adore. Bonjour Magdalena.
2: Bonjour Magdalena.
4: Bonjour Sandy et Philippe.
2: Vous êtes infirmière chez Magdalena, soyez la bienvenue sur Nostalgie.
3: On est venu avec une grosse besace aujourd'hui, Magdalena, avec des objets à vendre ce matin, ce qu'ils existent ou pas, vous nous le dites, Magdalena.
2: Le premier, alors.
5: Vous êtes du genre à noter des trucs partout et à perdre le papier 5 minutes après? Une idée géniale sur un coin de feuille, une adresse sur un ticket de caisse et pouf, disparu? Heureusement que nous sommes là puisqu'on a pensé à tous ceux qui ont une mémoire de poisson rouge. Grâce au stylo enregistreur, tout ce que vous écrivez sur n'importe quel morceau de papier est automatiquement sauvegardé sur votre téléphone. Comme ça, vous pouvez perdre vos feuilles, mais plus jamais ce qu'il y avait écrit dessus.
2: C'est pas bête ça.
3: Oh là là, est-ce que ça existe ou pas ça?
4: Bon bah dis donc, si ça existe, je le veux moi.
3: Ouais, ouais, oui.
4: Pour les gens qui ont des mémoires de poissons rouges.
3: Ouais.
4: Peut-être qu'il existe bien. Hein.
3: Oui, il existe. Il coûte 34,90€ et je suis comme vous, moi, Magdalena. D'accord. Je veux ce stylo. J'ai une mémoire de poisson rouge. Ça m'aiderait beaucoup, je pense.
2: Non, mais c'est pratique avec les ordonnances et tout.
3: Ouais.
2: Pas mal, c'est un outil, ça.
4: Ah, mais pour tout.
2: Un deuxième objet qu'on a à vous vendre, existe-t-il ou pas? C'est parti.
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2: Ah, qu'il est con.
3: Est-ce que ça existe?
4: Bah, je pense pas, non.
3: Non, évidemment
2: c'est
3: que
2: rigolo,
3: non.
2: Ça.
3: C'est gagné, Magdalena. Vos tout nouveaux écouteurs Bluetooth et collector, vous qui adorez voyager, vous pourrez nous écouter partout.
4: Génial.
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0: Warm up de Philippe et Sandy, les matins nostalgie en direct après vos infos de 6h partout en France. Une belle journée à tous. C'est jeudi aujourd'hui. Salut Daniel, Pierre, Étienne, Valentin, Margot aussi. 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Le rendez-vous est pris sur Nostalgie.
1: Bonjour à tous et bienvenue sur Nostalgie. Il est 6h déjà. Il est prêt, il est neuf, les infos, Patrice Pavot.
2: Bonjour Philippe et Sandy, bonjour à tous. À Carcassonne, 4 policiers municipaux ont été suspendus après la diffusion d'une vidéo aux propos racistes et sexistes. La transparence salariale, le gouvernement présente son projet de loi en Conseil des ministres. La météo, temps ensoleillé ce matin sur la plupart des régions, parfois agité sur le sud-est, des voiles nuageux côté Bretagne. 4 policiers municipaux de Carcassonne suspendus mercredi sur ordre du parquet en cause de la diffusion d'une vidéo où ils tenaient des propos racistes, sexistes et complotistes en patrouille. L'enregistrement a été capté accidentellement par une caméra piéton en novembre 2025. Il a été rendu public par le Midi Libre. Le parquet évoque des faits pouvant constituer une diffamation à raison d'origine du sexe, de l'orientation sexuelle aussi. Une enquête administrative de la mairie est en cours. De son côté, le ministre de l'Intérieur a annoncé sur X avoir ordonné un contrôle de la police municipale de Carcassonne par l'inspection générale de l'administration. Combien gagne votre voisin de bureau? Le gouvernement présente ce jeudi en Conseil des ministres son projet de loi transposant une directive européenne pour améliorer la transparence sur les salaires. Les entreprises devront publier les écarts de rémunération entre femmes et hommes par sexe et catégorie et afficher une fourchette de salaire dans leurs offres d'emploi. En France, les femmes du privé gagnent encore 22% de moins que les hommes selon l'INSEE. Le texte contesté par le patronat et jugé insuffisant par les syndicats doit maintenant suivre un long chemin parlementaire, incertain avant la présidentielle. La mobilisation des pompiers se poursuit, grève qui n'a pas d'impact sur les secours. Les hommes du feu réclament plus de moyens financiers, humains et matériels pour assurer leur mission. Pour l'instant, la réponse du gouvernement est loin de les satisfaire. Leurs syndicats ont été reçus mardi au ministère de l'Intérieur. Le texte est censé répondre à leurs attentes, mais c'est raté. Selon Arnaud Biskupski, pompier professionnel dans le Haut-Rhin et secrétaire général de la CGT au 1068.
3: On aurait pu penser un peu naïvement peut-être qu'avec l'été particulier, on va dire c'est le plus gros été hein, qu'on a eu en termes de saison de feux de forêt, on n'a jamais engagé autant de personnel. On a vu les méga-feux en Gironde et puis les feux dans le Var notamment, qu'en fait ils auraient tiré les conclusions de ce qui s'est passé. Or, le texte est creux, il n'y a rien sur le financement, il n'y a rien sur les moyens supplémentaires, donc uniquement de la déception. Bon, mais du coup, ça nous encourage à aller de l'avant et justement à montrer notre mobilisation tout ce mois-ci, le mois d'octobre également et le 29 septembre en particulier.
2: Reportage d'Éric Ravel. C'est une décision qui devrait être actée officiellement ce jeudi. Le patron des Jeux Olympiques 2030 dans les Alpes, Edgar Gros-Piron, est poussé vers la sortie. Il paye une crise de gouvernance qui secoue le comité d'organisation depuis plusieurs mois et qui inquiète à 3 ans et demi des Jeux. Nicolas Marr.
4: La crise n'est pas nouvelle et les tensions ont déjà entraîné plusieurs départs. Le plus symbolique est celui du numéro 2 de l'organisation, Cyril Linette, qui a quitté ses fonctions de directeur général en février dernier. Il parlait alors de désaccord insurmontable avec Edgar Gros-Piron. Le champion olympique de ski de boss qui semble donc très isolé, en opposition avec les autres acteurs du dossier, à savoir le gouvernement, les régions Auvergne-Rhône-Alpes et PACA, ainsi que les représentants du sport olympique français. Une situation qui met ces JO 2030 encore un peu plus sous pression. Il y a encore trop peu de sponsors et le calendrier a environ 4 mois de retard. Le rythme de mise en œuvre trop restreint a d'ailleurs déjà été pointé du doigt par le CIO.
2: Un gros chèque pour sauver les élections de mi-mandat. Donald Trump a promis le versement d'un dividende de 5 000 $ par citoyen adulte si son parti gardait le contrôle des deux chambres du Congrès à l'issue des élections législatives de novembre. Le président américain, qui s'exprimait à l'occasion d'une convention républicaine, précise que cette somme devrait être dépensée seulement aux États-Unis. C'est fait 7 ans après Samsung. Apple a dévoilé hier son premier téléphone pliable, l'iPhone Duo, pour ouvrir l'ère de son nouveau patron, John Ternus. L'appareil sera commercialisé en octobre pour environ 2 000 $. La météo, le soleil sera bien présent ce matin sur la majeure partie du pays. Quelques nuages sur le nord-ouest, un peu d'instabilité sur le sud-est. Les températures 19 à 29 degrés pour les maximales, 21 à Lille, 22 à Paris, 26 à Marseille, 29 du côté de Montpellier. Philippe et Sandy, tout de suite sur Nostalgie.
1: Salut, bienvenue sur Nostalgie. Bonjour Sandy.
5: Bonjour Philippe, bonjour tout le monde.
1: Un nouveau téléphone qui sort, téléphone américain.
5: Ouais,
1: ah,
5: pliable.
1: Comment ça coûte ça?
5: 2003.
1: Ah super, ah, bah nickel. Ah, 2003, je voudrais qu'il sonne tous les 5 minutes.
6: Ah, ah, il faut le sortir. Hein.
1: Ah, c'est bien, vous m'appelez.
5: Qu'est-ce qu'il a comme fonction de plus, à part que ce soit pliable?
1: Ah bah déjà c'est pas mal de le plier hein, parce que celui-là on n'arrive pas, j'ai essayé mais
5: ouais.
6: Ça marche pas non.
1: T'as les spécialistes hommes, qu'est-ce qu'il a que téléphone?
7: Eh ben bonne question.
5: Voilà, c'est ça. Voilà, super, merci.
6: Il y a plus d'écrans, il y a 3 écrans.
7: Ouais, c'est plus grand. Ouais.
6: Que la taille d'un passeport.
1: Ouais. 2000 balles, tu fais le. Tu fais au moins 2 pleins.
6: Ah oui,
1: tu vas avoir 2 pleins de la bagnole avec
5: oh
1: ça.
5: Là, là, là, là.
1: T'es en pleine forme, Sandy, t'es allé au foot avec les gamins hier?
5: Oui, je passais ma journée au stade. C'était super.
1: Ça passe bien, toujours. La buvette, c'est des copains.
5: Bah oui, je les salue parce que c'est vrai que je les ai. Ça faisait longtemps que je les avais pas vus hier et ils nous écoutent tous les matins, donc salut les gars.
1: C'est sympa. Allez, voici l'émission du jour. Bienvenue chez nous, c'est Nostalgie.
5: Vous avez envie de ne rien faire du tout, ça
1: oh
5: tombe
1: oui.
5: 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Et puis imagine Philippe s'il y avait un autre Philippe Yado dans le monde qui avait la même victoire.
1: Ah, chouette.
5: Ça fait flipper un peu quand même, non?
1: Ah ouais, ça, tu crois que ça existe?
5: Ouais, bah je vais vous raconter un truc justement dans 3 minutes.
1: Deux gros comme moi?
5: Ouais.
1: On va renforcer le plancher quand même. De la musique pour vous sur Nostalgie, vous la connaissez, hein. On a Julien Clerc, Rose Laurence et Francis Cabrel pour commencer.

0: Bonne musique, bonne humeur et bon jeudi le 10 septembre déjà sur Nostalgie, il est 6h10.
1: L'info qui va bien.
2: On part dans le Tarn, Philippe ?
0: Je t'accompagne.
2: Deux hommes viennent d'apprendre qu'ils étaient quasiment les mêmes. Ils sont nés tous les deux à Castres le 12 août 1968, dans le même hôpital. Et ils partagent le même nom et prénom, Laurent Bézia, écrit exactement pareil.
0: Ouais, maladie psychomentale, le même gars, quoi. Ça s'appelle un miroir.
2: Et ça s'arrête pas là, hein. Ils ont en commun leur deuxième prénom, Jackie et Pierre.
0: Oh,
2: leurs pères respectifs se sont suivis en fait à l'état civil, à la mairie de Castres le jour donc, de la déclaration. Et imagine le cirque quand même pour les papiers.
0: Bah,
2: l'administration, la sécu, tu te fais contrôler, tu perds un point. C'est lequel ?
3: Oui.
2: T'avais eu un truc un peu comme ça, toi, avec.
0: Il m'avait piqué ma plaque
2: ouais,
0: de voiture.
2: C'est ça. Bah, déjà, tu vois le truc. Le seul truc qui les différencie, c'est leur taf. Il y en a un qui est ingénieur et l'autre qui est accordéoniste.
0: Ah oui.
2: Donc,
0: d'accord.
2: Rien à voir. Et c'est pas les seuls. Il y a quelques années aux États-Unis, Aaron et Jessica Barrows sont tous les deux nés le 28 avril 1990 dans le même hôpital au Massachusetts, à seulement 2 heures d'intervalle.
0: D'accord. Okay.
2: Les seules naissances de la journée ce jour-là et 20 ans plus tard par intermédiaires d'amis, donc ils se sont rencontrés, ils sont sortis ensemble et ils se sont mariés.
0: Ah,
2: ils sont mariés.
0: Non, mais... pareil, le mariage.
2: Et c'est en discutant comme ça un soir entre eux qu'ils s'en sont rendus compte. Ils se sont rendus compte de ça 1000 ans après.
0: C'est mignon.
2: Il y a plus fou aussi, dans les années 80, deux femmes complètement étrangères l'une à l'autre ont eu exactement la même vie. Le même prénom et le même nom. Vanda Marie Johnson. Elles ont la même date de naissance comme les deux gars du Tarn. Toutes les deux ont vécu à Washington. Toutes les deux ont déménagé dans le même comté.
0: Oh, c'est chiant.
2: Attends, toutes les deux ont deux enfants. Et toutes les deux ont acheté une Ford Granada 1977 à deux portes. Non mais t'imagines, ça va très très loin.
0: Ouais, c'est fou.
2: Et il y a un détail quand même particulier et encore plus dingue, c'est que leur voiture avait des numéros de série presque identiques.
0: Arrête.
2: Il y a seulement les trois derniers chiffres qui changeaient.
0: Allez, dégagez. Ça suffit, Jack, c'est compliqué la vie. Et ils sont devenus copains, les Français, dans le Tarn, là. Ils sont.
2: Ouais, bien
0: ils
2: sûr
0: sont et tout.
2: Bah oui. Oh, bah, on en parle d'eux en même temps. Donc,
0: ils se ressemblent un peu ?
3: Non, alors pas du tout. Alors, on se dit pas du tout.
0: Imagine, t'es dans un groupe de potes et ils sont où, Jean-Pierre et Jean-Pierre ? Allez, remets du pastis. Là. Merci Sandy. On va tourner la tête, cette affaire. Robert Palmer, Ilio. C'est la musique que vous aimez à 6h12 sur

0: Salut, c'est Nostalgie 6h15, c'est la Saint Inès. C'est joli comme prénom, Inès.
1: On avait une cantinière ici qui s'appelait Inès.
0: Ah, il y a longtemps.
1: Il y a longtemps, ouais.
0: Ah,
1: en 1942.
0: Ah, ça y est, tu te rentres de la boîte. C'est la... Je me rappelle parce qu'à l'époque, elle laissait la porte ouverte.
1: Ouais.
0: Et pour ceux qui bossaient le matin à la radio, t'avais le droit de taper
1: d'un
0: peu
1: dans la boîte. Ouais, c'est sympa.
0: Un camembert. Je crois qu'elle s'est fait lourder.
1: Voilà. Oui, c'est un temps.
0: Bon, Sandy, la Suisse.
1: Après la rentrée, il y a les premières évaluations. Ça vous dit un petit bac?
0: Ah ouais.
1: Un petit bac nostalgie 39-37, il y a Will qui vous attend, ainsi que vos tout nouveaux écouteurs Bluetooth.
0: Il paraît que le niveau de nos élèves, enfin le niveau scolaire,
2: ouais, les gamins de 15 ans,
0: c'est pas avec la chronique qui arrive qu'on va leur monter,
1: non,
0: je le
1: sens.
0: On s'en sort bien. À tout de suite avec Lio sur Nostalgie.
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0: Tout le monde va bien, Lio est venu vous dire bonjour, ça fait toujours plaisir. Rose Laurent s'y plierait tout à l'heure, 6h23, c'est Philippe et Sandy sur Nostalgie. L'horoscope, Sandy, tout le monde l'attend.
1: Ben oui, il est là, ce jeudi est épatant pour les béliers amoureux, cœur libre, vous fondez devant l'évidence. Les taureaux, une bonne nouvelle concerne la maison, un projet commun au travail, ses petites vitesses et grandes lenteurs. Gémeaux, vous donnez la priorité, vos échanges, à la qualité du moment partagé, tant pis pour le retard. Les cancers, questions finances, négociés serrés, ne fléchissez pas, même devant un chaman. Charmant sourire un peu carnassier. Vous êtes en pleine forme, les lions, en amour, vous faites de tendres ravages. Les vierges, une certaine discrétion va bien à vos amours. Au travail, une alliance se noue dans l'ombre. Les balances, si un ami vous fait une proposition un petit peu hors du commun, prenez le temps de réfléchir au moins 3 jours. Scorpion, vos affaires ont le vent en poupe. Vous obtenez facilement ce que d'autres mettent des lustres à avoir. Les sagittaires, le courant est ultra glamour. Vous en profitez avec gourmandise. En amoureux, c'est divin. Les capricornes, une question d'argent semble se résoudre facilement grâce à une idée astucieuse. Vous avez de la ressource. En amour, les Verseaux, la nostalgie du passé refait surface. Vous pourriez revoir un ex, peut-être pour vraiment tourner la page. Et ce jeudi, les poissons invitent à travailler dans l'harmonie, dans la bonne humeur. Votre sourire ouvre toutes les portes, ou presque.
0: 6h25, la journée commence avec Nostalgie à l'ancienne, avec Bibi and Q-Band. On vous le passe ce matin en vinyle parce que je l'ai ramené de la maison. Il est noir et rose. Ça, c'est la nostalgie que j'adore. On the beat pour vous ce matin sur Nostalgie.

0: La vache, je rentre en troisième là. Trop bien. Sur Nostalgie, Julien Clerc et Cher, au début des années 90, c'est la suite.
1: Malgré la rentrée, il y a des gens quand même qui sont encore en vacances. Qu'est-ce qu'on vit quand on prend ses vacances en septembre? On verra ça à 7h10.
0: Doit être cool. 6h28 sur Nostalgie, les infos s'il vous plaît.
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0: Nostalgie, debout tout le monde, 6h30. Allez, Patrice, on t'écoute pour les infos.
17: Bonjour Philippe et Sandy, bonjour à tous. Le Conseil des ministres examine ce jeudi un projet de loi transposant une directive européenne sur la transparence salariale. Paris a brillé pour sa reprise européenne. Large victoire face au Slovan Bratislava hier soir en Ligue des Champions. La météo, temps ensoleillé ce matin sur la plupart des régions, parfois agité sur le sud-est et des voiles nuageux côté Bretagne. La Ligue des champions de football, le Paris Saint-Germain a frappé fort pour son entrée en lice. Le double tenant du titre a largement dominé le Slovan Bratislava hier soir, 6-1. Ousmane Dembélé a signé un doublé, Ferran Torres a un triplé. Ce soir, le Slava Prague affronte Lens. On fait le point sur ce déplacement avec Valérie Théry.
18: Ce soir, le 11e de Ligue 1, Lens jouera face au champion en titre de République tchèque, le Slavia Prague. Le club est en forme, leader de son championnat après 7 journées. Et une nouvelle démonstration le week-end dernier avec un succès 4-0 contre Brno. Pour Lens, la situation est plus délicate. Après avoir remporté le trophée des champions et débuté le championnat par une victoire 5-2 contre Auxerre, les Lensois ont enchaîné 2 défaites. Mais ce soir, c'est une autre compétition qui débute et ce sera pour les Sang et Or comme pour les Tchèques la 4e participation à une Ligue des champions. Les deux équipes ont une même ambition, atteindre à la phase finale ce qu'ils n'ont encore jamais connu.
17: Slavia Prague lance à suivre à partir de 21h. En basket, quart de finale de la Coupe du Monde féminine cet après-midi, les joueuses de l'équipe de France affrontent la Chine, rencontre à suivre à partir de 14h depuis Berlin. Le gouvernement dévoile ce jeudi en Conseil des ministres son projet de loi sur l'égalité salariale entre hommes et femmes. Il s'agit de transposer une directive européenne avec un peu de retard. Les entreprises devront publier leurs écarts de rémunération et indiquer une fourchette de salaire dans leurs annonces d'emploi. Aucune sanction directe n'est prévue, sauf en cas de non-publication. Si l'écart s'est réduit depuis les années 90, en France, le salaire moyen des femmes dans le privé reste encore inférieur de 22% à celui des hommes, selon l'INSEE. Le texte doit encore passer devant le Parlement. Difficile de savoir s'il pourra être adopté. Il divise déjà le patronat, le juge trop complexe. Les syndicats le trouvent trop timide. Sébastien Lecornu fait un geste en direction des grandes entreprises. Le Premier ministre annonce une baisse dans le budget 2027 de la surtaxe exceptionnelle sur les bénéfices. Une concession destinée à rassurer les patrons alors que le gouvernement cherche toujours à boucler un budget très contraint. Le MEDEF a salué une décision bienvenue et nécessaire. Sébastien Lecornu veut ainsi préserver une politique favorable aux entreprises considérées comme un moteur de la croissance. L'Agence du médicament va adresser un courrier à 1,6 million de femmes sous contraceptif à base de d'ésogestrel. Il s'agit de les informer d'un risque accru mais faible de développer un méningiome, une tumeur en cas de de tête persistant, de troubles visuels ou de la mémoire. Ces femmes doivent consulter l'ANSM, déconseille toutefois d'arrêter sa contraception sans avis médical et recommande d'en parler à son médecin. Le Rassemblement national dans la tourmente après des propos racistes tenus par un policier municipal. 4 agents de Carcassonne ont été suspendus après la diffusion d'une vidéo enregistrée par une caméra piéton à leur insu. Des insultes racistes y sont notamment entendues. Parmi les policiers concernés, l'un appartenait au service d'ordre du RN. Le parti l'a immédiatement exclu. Le parquet veut désormais engager une procédure pour retirer les agréments des agents concernés. Le vol de Volodymyr Zelensky entre la Moldavie et la Norvège aura connu une frayeur. Oslo évoque un possible incident avec un drone. L'engin a pénétré dans l'espace aérien. Kiev, de son côté, a relativisé cette version des faits. Zelensky a ensuite quitté la Norvège pour se rendre au Canada. Et puis Apple entre à son tour dans l'ère du smartphone pliable. La marque à la pomme a présenté hier son premier modèle, l'iPhone Duo. La météo avec un soleil bien présent ce matin sur la majeure partie du pays. Quelques nuages sur le nord-ouest, un peu d'instabilité sur le sud-est. Les températures 19 à 29 pour les maximales. 19 à Cherbourg, 23 à Strasbourg, 26 à Marseille et 29 à Montpellier.
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0: Yes, il est 6h35. Salut Sandy.
1: Salut Philippe, bon courage à Pauline. Elle est livreuse de journaux dans le nord. Elle va bientôt finir sa tournée.
0: Tout le monde écoute Nostalgie. Et

0: Nostalgie, restez avec nous pour Rose Laurent. Simply Red, on se fait une programmation musicale, on dirait le buffet de Narbonne.
1: Ah ouais,
0: il y en
1: attends,
0: a deux partout,
1: bien,
0: 6h38.
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0: On va dans le Haut-Rhin, chez Véronique, à Amerchy. Voilà. Bonjour.
1: Salut, Véro.
0: Ça va bien ?
4: Bonjour Philippe et Sandy.
0: Bonjour.
4: Je suis très heureuse de vous avoir.
0: Ah, nous aussi, Véronique.
1: Nous aussi.
0: Ça nous fait plaisir. Vous étiez bonne à l'école, Véronique ?
4: Comment ?
0: Vous étiez bonne à l'école, scolairement ?
4: Ça a été. Pas des meilleurs, mais ça a été.
0: Ok. Faites quoi dans la vie maintenant ?
4: Je travaille dans une entreprise de chape et d'isolation.
0: Ah, super.
1: Très bien.
0: Il y a du boulot en ce moment, je peux te dire, l'isolation.
1: Ah oui,
4: il y a du boulot, ouais.
0: Un petit bac, Sandy ?
1: Un petit bac. On va vous donner une lettre, Véronique, des catégories, et il va falloir trouver un maximum de mots en 30 secondes.
0: Ok.
4: D'accord.
0: Allons-y. La lettre B, comme Bertrand. Un animal, Véro.
4: Alors, un blaireau.
1: Un surnom qu'on peut se donner en couple.
4: Bibiche.
0: Ah, Bibiche, mignon. Un prénom.
4: Brigitte.
1: Une partie du corps qu'on peut se gratter.
4: Le bras.
5: Oui.
0: Il y en a d'autres, mais c'est sûr, on va prendre le bras.
4: Oui.
0: Une boisson. Oh, une boisson alsacienne. Avec un B. Ah si.
4: Une boisson. Une bière.
1: Oui.
0: Ah oui, bah quand même, c'est.
1: Oui, et un gros mot en B.
0: Ah oui.
1: Allez-y, allez-y.
0: Elle n'est pas gros mot, Véro.
5: Non.
0: Un gros mot en alsacien.
1: Schleim.
0: Voilà, c'est bien. Elle est polie, Véronique. Elle
4: oui,
0: est polie.
4: C'est ça, trop.
0: Écoutez, 68 points.
1: Wow.
0: Fois 10, parce que c'est la rentrée. Ce qui nous fait 680 points, c'est le grand Haut-Rhin.
1: Ah, oh, c'est bien ça, 680.
0: Okay. 680.
1: Bravo.
0: Bon, n'oubliez pas que c'est de la bière qu'on boit en Alsace, hein, Véronique.
4: Du vin blanc aussi.
0: Ah oui. Vous jouez contre Sandy ou contre moi dorénavant tout de suite ?
4: Contre Sandy.
0: Sandy, tu es prête ? La lettre D comme Bernard. Une chanson.
1: Douaïdou.
0: D'accord. Un prénom.
1: Didier.
0: Un animal.
1: Un dindon.
0: On y reste. Un truc qu'on peut se gratter avec la lettre D.
1: Eh ben. Quoi ? Le doigt ?
0: Très bien. Une partie du corps avec le D.
1: Le dos.
0: Un meuble.
1: Un dressing.
0: Un gros mot sans dire que la lettre D.
1: Du con.
0: Oh, vas-y. Du cobu pendant que tu y es. Zéro pointé. Allez hop, c'est bon pour Véronique.
1: Zéro, bravo. Vous faites du ski, vous faites du vélo.
4: Oui.
1: Toutes
4: exact.
1: Ces activités, bah, vous allez pouvoir les faire avec vos tout nouveaux écouteurs Bluetooth et collecteurs nostalgie.
4: C'est parfait, merci beaucoup.
0: Avec
4: ne
0: plaisir,
4: changez rien, je vous adore.
0: Et ben nous aussi, Véronique. Puis n'oubliez pas que c'est pas du tout dangereux de faire du vélo avec des écouteurs. Hein. On n'entend pas les camions. C'est bien, Sandy, t'envoies tout le monde à l'hôpital. On vous embrasse. Salut l'Alsace.
4: Merci beaucoup, merci.
0: On va essayer de venir vous voir là pour le marché de Noël.
1: Noël
0: on va essayer de monter ça, d'accord ?
5: Elle est déjà barrée. Sur le vélo.
0: Voilà. Dès que je commence à dire un truc intéressant, les gens se tirent. Believe de Cher, Rose Laurence, Africa et Simply Red. Là, vous allez monter le son parce qu'on est au début des années 90. La vie est belle sur Nostalgie.

0: ça reste bien dans la tête. On est jeudi 10 septembre, c'est la Saint-Inès, il est 6h45. Bonjour et bon réveil.
1: Près de 4 Français sur 10 partent en vacances en septembre.
0: Ah.
1: Et oui, qu'est-ce qu'on vit justement dans ces moments-là? On voit ça dans 10 minutes.
0: 7 ans septembre, dans un instant Simply Red.
1: Ah ouais.
0: Ça c'est salle de bain.
1: Ah ouais.
2: Oh,
1: couette. Non,
0: ouais. Couette.
2: Ah ouais. Oh, oui. Enfin, la couette, elle est
0: couette, ouais. À la couette est au bout, il y a du mouvement.
1: Ouais.
0: C'est sismique.
1: Les coussins par terre.
0: Ah ouais, vas-y, on va filmer, hein, si c'est ça. Il faut qu'on filme l'émission, maintenant on va faire des vidéos, hein, si vous voulez. Allez, à tout de suite sur Nostalgie.
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0: 6h55, c'est l'heure de la liste.
1: La liste de Sandy.
0: Ça y est, la rentrée est derrière nous, mais il y a encore du monde en vacances. 37% des Français privilégient septembre pour partir. Qu'est-ce qu'on vit quand on part en vacances en septembre, Sandy?
2: Quand tu pars en vacances en septembre, déjà, il y a un gros inconvénient, c'est que si tu veux aller t'acheter un maillot de bain, bah t'en trouves pas. Hein. Au mois de septembre, tous les ans, les maillots de bain, ils sont remplacés par les manteaux d'hiver. Et vas-y, toi, pour te baigner avec un Duffelcoat. Hein. Quand tu prends tes vacances en septembre aussi, ce qui est top, c'est que t'as des places de parking de partout. Oui, tu sors dîner par exemple, et bah tu peux enfin te garer pile devant le resto. Bon, le seul truc, c'est qu'il est fermé. Hein. Et puis, quand tu pars en vacances en septembre, ce qui est génial, c'est que d'un côté, t'économises sur pas mal de choses, hein, les hôtels, le train, les locations. Mais de l'autre, en septembre, t'as aussi le fisc qui se charge de récupérer la différence. Hein.
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0: Vous partez peut-être en vacances en septembre, vous y êtes, vous nous racontez un peu sur nos réseaux, Instagram, Facebook et tout le team. Allez, vous prenez les oreillers, vous les jetez par terre là. Comme on disait tout à l'heure, Simply Red, Marc Lavoine et Michael Jackson, les infos dans 5 minutes sur Nostalgie.

0: quoi dire, hein? Quoi dire? C'est la classe, hein? C'est love love, hein, cette affaire.
1: Complètement, hein.
0: Moi, mon Toubib m'a dit c'est trop sucré pour vous. il faut du sucre de synthèse. Bon, Michael Jackson et Desireless pour la suite. On va enchaîner tout ça. Il est 6h58.
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0: À tout de suite sur Nostalgie.
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12: 7h01 sur Nostalgie. Patrice, les infos, s'il te plaît.
13: Bonjour Philippe Essendi, bonjour à tous. En matière de contraception, l'agence du médicament alerte 1,6 million de femmes sur des risques liés aux ogestrels. La transparence salariale, le gouvernement présente son projet de loi en conseil des ministres. La météo, un temps ensoleillé ce matin sur la plupart des régions, parfois agité sur le sud-est et des voiles nuageux côté Bretagne. Une nouvelle alerte sanitaire pour les utilisatrices de contraceptifs à base de désogestrel. 1,6 million de femmes vont recevoir un courrier de l'agence du médicament. En cause, un risque accru mais faible de développer un méningiome, une tumeur qui touche les membranes entourant le cerveau. Un maux de tête persistant, troubles visuels ou de la mémoire doivent alerter et conduire à consulter. Même sans être fan, difficile de passer à côté de l'événement musical de la semaine. Le premier concert de Céline Dion à Nanterre, à l'Arena, ça sera samedi soir, événement d'envergure mondiale, mais qui a aussi fait de nombreux déçus. Les 16 dates ont vite affiché complet, alors certains vivent l'événement autrement, notamment grâce à des karaokés spécialement organisés cette semaine. Illustration hier au Grand Rex à Paris, avec une soirée écran popstar, deux chanteurs et des musiciens sur scène, et dans la salle de 1600 personnes réunies pour reprendre en chœur 25 tubes de la québécoise et se faire du bien. Émilie Joubert l'a constaté sur place avec notamment la créatrice de l'événement, Natacha Campana.
14: Ça se comprend, parce qu'en fait, ces chansons, elles sont très libératrices. En fait, elles sont inchantables. Hein. Même quand on est chanteur, elles sont très difficiles à chanter. Du coup, je pense que ça libère de se dire, de toute façon, je vais mal la chanter. Donc, je me lâche, j'y vais.
15: En fait, là, on pense plus du tout au boulot et on pense pas non plus à demain où on sera au boulot. Là, on profite juste de la soirée et on pense pas non plus aux enfants, aux maris, etc.
16: C'est notre parenthèse dans la semaine et au final, franchement, c'est super quoi.
14: On me dit souvent que ça devrait être remboursé par la sécurité sociale, tellement ça fait du bien.
13: À Londres, la tapisserie de Bayeux fait déjà sensation. Le chef-d'œuvre médiéval français présenté à partir d'aujourd'hui au grand public au British Museum. Près de 1000 ans après sa réalisation, la broderie suscite un véritable engouement outre-Manche. Les billets ont été pris d'assaut dès leur mise en vente en juillet. L'exposition affiche complet jusqu'au 31 décembre. Face à la hausse des prix du carburant, le gouvernement reste inflexible. À l'issue d'une réunion hier avec les distributeurs, l'exécutif confirme rester défavorable à des mesures générales d'aide publique pour faire face à cette flambée actuelle. Alexandre Korozek.
0: pas d'aide nouvelle. Le ministère de l'économie invoque notamment la mauvaise situation des finances publiques. Certains participants à la réunion avaient souhaité une baisse temporaire de la fiscalité sur le carburant, comme cela se fait dans d'autres pays. Concernant un plafonnement des prix, Bercy estime chacun libre de le faire ou pas, mais y reste défavorable car plafonner, c'est organiser la pénurie, estime le ministère. Le gouvernement privilégie ainsi des aides ciblées sur les ménages et les entreprises les plus exposées pour un montant global d'1,4 milliard d'euros. Le gouvernement qui a cependant voulu rassurer sur la disponibilité en carburant, il martèle qu'il n'y a pas de risque actuellement au niveau national sur l'approvisionnement des stations-service.
13: Combien gagne votre voisin de bureau? Le gouvernement présente aujourd'hui au Conseil des ministres son projet de loi sur la transparence des salaires. Les entreprises devront publier les écarts de rémunération entre femmes et hommes et afficher une fourchette de salaires dans leurs offres d'emploi. En France, les femmes du secteur privé gagnent encore en moyenne 22% de moins que les hommes selon l'INSEE. Le patronat conteste le texte, les syndicats le jugent insuffisant. Aux États-Unis, Donald Trump promet un gros chèque à ses électeurs. Le président américain évoque le versement d'un dividende de 5 000 $ à chaque citoyen adulte si les républicains conservent le contrôle des deux chambres du Congrès après les élections de mi-mandat en novembre. La météo, le soleil sera bien présent ce matin sur la majeure partie du pays. Quelques nuages sur le nord-ouest, instabilité sur le sud-est. Les températures 19 à 29 pour les maximales, 21 à Lille, 22 à Paris, à Rennes, 25 à Nice et 26 du côté de Marseille. Bon réveil.
17: Bienvenue sur Nostalgie. Bonjour Sandy.
18: Salut Philippe, merci pour tous vos messages. On passe le bonjour notamment à Eric dans la Manche. Il est coach de foot. Il est trop content d'avoir repris les cours hier.
17: On envoie de la musique pour vous. Tout à l'heure, c'est Dirty Dancing et la marque Lavoine, son premier titre pour une Begin avec toi.

0: 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Vous êtes chez vous ici, il est 7h10.
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0: Quel était ton jeu préféré dans la cour de récré, Sandy?
3: Sans aucune hésitation, l'élastique.
0: L'élastique.
3: Ah, l'élastique. Ça, j'ai pu y jouer avec les copines. Alors, il y avait des niveaux. Il y avait, ça commençait aux chevilles, mollets, genoux, sous-bras et mains. Ah, c'était oui. Une différence de niveau.
0: Il fallait déjà deux copines pour tenir les élastiques.
3: Ouais, sauf sinon, si t'avais qu'une copine, tu l'attachais à un poteau. Ça, c'était la petite technique. Ah ouais. Voilà. Après, t'avais aussi les techniques aussi. Donc, t'avais le dedans, facile, dehors. T'avais sur l'élastique, t'avais le croisé et t'avais la salade aussi. La technique de la salade.
0: Ah, raconte-moi un petit peu la Batavia, là. Oui, alors.
3: Ben ça, c'est
0: parce que moi, j'ai enfin une réponse au bout de 40 ans. J'ai regardé les super ça, moi.
4: Ah oui, oui. Ben,
3: alors, dans différentes régions, on pouvait appeler ça la ratatouille ou la macédoine. Mais,
0: ah oui, d'accord,
3: mais c'est vrai. Ça dépendait.
0: C'est qu'on Pernaud soit plus là, parce qu'on en aurait fait un sujet.
3: Non, cette technique-là, c'est quand tes copains, tes copines te mettaient des pièges, genre ils croisaient les fils ou des trucs comme ça.
0: Ah oui, il y avait le truc de croix et tout.
3: Ah ouais, moi sur l'élastique, j'étais imbattable.
0: Oh super. Eh ben écoutez, quel était votre... Alors moi, je jouais avec des élastiques, mais un peu plus tard, en vieillissant, comme ça, sur le côté de la cuisse, comme ça. Voilà, mais ça, je peux pas raconter, il est un peu tôt. Quel était votre jeu préféré dans la cour de récré? Racontez-nous, tu vas y avoir de la balle aux prisonniers et tout, on va se marrer.
3: Alors,
0: en enfance. Vous envoyez un petit vocal si vous voulez un message sur nos réseaux sociaux. Tout est ouvert. Michael Jackson, Black or White, enchaîné presque au tempo avec Désirless, Nostalgie.

0: clip était tellement joli.
1: Oh là là, on s'en souvient tous avec le morphine, c'était ouais, le début
0: ça,
1: du morphine.
0: Ah ouais, la classe. Ça, c'était une époque où les téléphones se pliaient pas. Hein.
1: Ah
0: le téléphone était dans l'entrée, à côté du lévrier en plâtre. Michael Jackson, Black or White, sur Nostalgie, 7h13, allez hop.
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0: Et de couillon les garçons, hein. Le niveau il est bas, on est au bien. CM2 là, l'affaire. Désirless et Yazoo dans un instant, tous les tubes 80 sur Nostalgie.
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0: Et on est pas mal ce matin. Il y a une petite ambiance là, jeudi.
1: On est pas bien là.
0: Elle est du sud.
2: Non, mais n'importe quoi.
0: Ah, la fraîche, voilà. Quel était votre jeu préféré dans la cour de récré? On discute un petit peu, on taille la bavette là ce matin sur Nostalgie.
1: Et il y a Shadem qui nous a écrit, qui nous dit, moi c'était la balle au mur.
0: Alors qu'est-ce que c'est la balle au mur?
1: Alors, je sais pas, mur, moi, j'ai jamais joué.
0: Ah, c'est attention, un
1: peu... Tom, il a joué à la balle au mur.
3: Oui, en fait, tu tapes dans la balle rebondit par terre, elle rebondit sur le mur, et elle revient vers toi, et tu recommences.
0: Ah, comme... ah d'accord.
1: C'est la chistera, en fait.
2: Tu sais, la chistera, le truc basque, là, où t'arrives, tu tapes contre le fronton, c'est pareil.
0: Ah, mais ça se joue à plusieurs ou...
2: Ah, tu peux le faire à plusieurs ou tout seul. L'avantage, okay. C'est ça.
4: C'est ça, c'est le sud-ouest.
2: Évidemment.
4: À la cour régression, joue à la bougnasse.
0: Ah, comment je joue la bougnasse?
4: Bah, tu mets deux taureaux, la maîtresse au milieu.
2: Et qu'est-ce que
4: c'est? La bougnasse.
2: Eh oui.
0: Elle vit d'ici. Toujours un truc dangereux.
4: On la pompe pas bien, là, de le CM2.
2: Tu jettes dans la vitre.
4: Et puis, on change la vitre, là, demain.
1: Votre jeu préféré dans la cour de récré, Carole nous dit, moi, c'était la cage à écureuil ou la cage à poule.
0: J'adorais ça.
1: Alors, explique-nous ce que c'est.
0: C'est une espèce de mécano, comme ça, carré, et il y avait une tour en haut. Et le chef de la cour avait le droit de monter en haut, il survient un peu un mirador, quoi, tu vois.
1: Ah, mais vous étiez équipé, vous, à votre époque. Ouais,
0: ah, ben, bah, mec, Sergi Pontoise, mon gars, c'était quand même une ville nouvelle.
1: Ah oui.
0: Vous connaissez pas la cage écureuil?
1: Pas
0: non.
1: Du tout.
0: Ah, c'est dingue.
1: Moi, j'avais vu un autre truc, c'était que tu te tenais par les mains, par deux. Et il y en avait un au milieu.
0: Ouais.
2: Dans une cage.
0: Non, ça c'était plutôt dangereux. Ouais. Et dès qu'il avait mal au poignet.
1: Et en fait, t'avais quelqu'un qui chantait une comptine. Alors tu sortais de ta cage.
0: Ouais.
1: Et fallait revenir dans ta cage.
0: Alors attends, Sandy, j'ai pas dit quel était votre jeu préféré au club libertin. J'ai dit votre jeu préféré dans la cour de récré. C'est ça que j'ai dit moi. Suis, tu vois, c'est le début de la rentrée. Ce qui te fera avancer dans tes études, c'est lire les consignes.
1: Ah oui, c'est ça.
0: Parce que là, on est dans le noir, il y a une musique, j'ai le droit de rentrer dans la cage, il y a un mec qui te parle allemand. Ok. Yazoo sur Nostalgie.

0: Bonne musique, bonne humeur, Dirty Dancing, Bill Medley tout à l'heure, The Time of My Life, Thierry Hazard, il y a aussi du Céline Dion. Hein. Hey, on se retrouve, c'est quand samedi,
1: samedi
0: soir à 18h.
1: Ouais.
0: On sera en direct sur Nostalgie pour une émission spéciale Céline Dion.
1: Juste avant son premier concert à Paris, ça va être génial.
0: Génial, comme ça on pourra parler ensemble quand on n'a pas eu de place.
1: Ouais.
2: On pourra se raconter,
0: ouais,
2: on se raconter
0: comment t'as galéré, voilà, les grands loosemen.
1: On a beaucoup de nouveautés cette année, notamment un moyen d'inscription pour vos vacances. C'est vacances par SMS au 7-10-12.
0: Ouais, parce qu'avant c'était un CERFA, hein, pour jouer avec nous, il fallait passer par la préfecture. C'est l'heure des infos, tout de suite.
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0: 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Il est 7h30 sur Nostalgie. Les infos, s'il te plaît, Patrice Pahou.
7: Bonjour, Philippe Sandy, bonjour à tous. À Carcassonne, 4 policiers municipaux suspendus après la diffusion d'une vidéo propos raciste et sexiste. L'examen en Conseil des ministres d'un projet de loi transposant une directive européenne sur la transparence salariale. La météo un temps ensoleillé ce matin sur la plupart des régions, parfois agitée sur le sud-est, et des voiles nuages du côté Bretagne. Une vidéo mise en ligne par le Midi Libre a révélé des propos racistes tenus par plusieurs policiers municipaux de Carcassonne, ainsi que des propos misogynes et complotistes. 4 agents ont été suspendus. Cet enregistrement a été filmé l'an dernier accidentellement par la caméra piéton de l'un des fonctionnaires proche de l'actuel maire de Carcassonne. C'est lui que l'on entend le plus souvent dans ces extraits. Geoffrey Louis.
6: Et pourtant, le maire RN Christophe Barthez, élu en mars dernier, a fermement condamné les propos tenus dans cette vidéo. Des propos à vomir qui ne ressemblent en rien à nos valeurs, dit-il. Il précise que la vidéo a été filmée en novembre dernier, alors qu'il n'était pas encore maire de Carcassonne. Pourtant, Christophe Barthez connaissait le principal mis en cause dans cette vidéo polémique. Adhérent au Rassemblement National, comme lui, cet ancien militaire avait même assuré à titre bénévole la sécurité d'un déplacement de Jordan Bardella à Carcassonne en février dernier, en pleine campagne présidentielle, le RN a pris les devants. Il a annoncé dès hier l'exclusion de ce policier encombrant. Le maire de Perpignan, Louis Alliot, venant même à la rescousse de son collègue de Carcassonne pour parler d'un cas isolé.
7: Et le parquet veut désormais engager une procédure pour retirer les agréments des agents concernés. Le ministre de l'Intérieur lui a annoncé sur X avoir ordonné un contrôle de la police municipale de Carcassonne par l'inspection générale de l'administration. Le projet de loi sur la transparence des salaires franchit une étape ce jeudi avec sa présentation au Conseil des ministres. Ce texte qui transpose une directive européenne obligera les entreprises à publier une fourchette de salaire dans leurs offres d'emploi et à mesurer les écarts de rémunération entre femmes et hommes. Le texte est contesté par le patronat, jugé insuffisant par les syndicats. Il doit maintenant suivre un long chemin parlementaire et l'agenda s'annonce serré avant la présidentielle. Une nouvelle alerte autour de certaines contraceptions. 1,6 million de femmes vont recevoir un courrier de l'Agence nationale de sécurité du médicament. Il concerne les contraceptifs à base de d'ésogestrel, associé à un risque accru mais faible de méningiome, une tumeur des membranes qui entoure le cerveau. Des maux de tête persistants, des troubles visuels ou de la mémoire doivent conduire à consulter. La NSM recommande surtout de ne pas arrêter la contraception sans avis médical. Apple entre à son tour dans l'ère du smartphone pliable. La marque à la pomme a présenté hier son premier modèle, l'iPhone Duo, 7 ans après Samsung. C'est le premier grand lancement sous l'ère de John Ternus, le nouveau patron du groupe. En Ligue des Champions, le Paris Saint-Germain a frappé fort pour son entrée en lice. Le double tenant du titre a largement dominé le Slovan Bratislava hier soir, 6 buts à 1. Et puis la météo, le soleil sera bien présent ce matin sur la majeure partie du pays. Quelques nuages sur le nord-ouest, notamment les températures 19 à 29. 29 du côté de Montpellier. Tout de suite, vous retrouvez Philippe et Sandy sur Nostalgie. Bon réveil à tous.
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0: Nostalgie, 7h37, c'est marrant, les voitures, c'est pas comme les tubes.
1: Pourquoi?
0: Ça, ce tube-là, il décote pas.
1: Non, ah oui, non. C'est vrai.
2: 40 ans pourtant.
0: 40 balais, il décote pas. T'as là sur la centrale, vraiment.
1: Je crois que la comédie musicale revient l'année prochaine. J'ai cru voir ça passer.
0: Oh, dis donc. Avec Nostalgie, non?
1: Je serais sur le coup. Bah, évidemment, j'essaierai de refaire le porté.
0: Tu avais fait le porté.
1: Ouais, avec le danseur.
0: Ouais, l'épaule du gars.
1: Oui.
0: Depuis. L'écharpe. Face à vous, quel était. Non, on joue. C'est parti. Oui. Je suis fatigué ce matin.
2: Ça s'entend pas.
1: C'est jeudi.
0: J'ai déjeuné qu'une copine et un copain. Voilà. Je les embrasse.
1: Ah bah dis donc.
2: La journée était
1: mal.
0: Marine
1: sympa,
0: et Louis, je vous embrasse. C'est la dernière fois que je viens chez vous. Joachim Amonsolémine, ça va?
1: Salut Joachim.
3: Oui, bonjour Philippe, bonjour Sandy, ça va bien et vous?
1: Ouais, nickel. Super.
0: Merci d'être venu jouer avec nous. Vous travaillez dans un magasin d'électroménager.
1: Ah,
0: ça, c'est vraiment le truc des garçons.
1: Ouais.
0: Là,
1: ouais.
0: Et là, les trucs.
1: Les cafetières.
0: J'adore. Alors Joachim, on joue avec vous.
1: Vous allez vous faire plaisir Joachim, vous jouez pour votre séjour au Dalis Vacances en famille. Vous choisirez évidemment votre résidence à la montagne. Comme par exemple l'Orée des Pistes, c'est ce que je vous ai trouvé ce matin. C'était super d'évoluer. Dans les Alpes du Sud, à 200 mètres du télésiège, vous pourrez partir skier au pied et profiter de la piscine couverte chauffée.
0: Ah, c'est bien ça, Joachim.
3: Excellent, ouais.
1: Super belle résidence, entre parenthèses.
0: Alors, face à vous, il y a 10 cases, 10 épreuves, 3 ont déjà été jouées. À vous de tomber dans une case qui n'a pas été jouée, c'est le but du jeu déposé chez Maître Foireau, huissier de justesse.
3: Ok, je vais choisir la 8.
0: Très bien, la 8. Excellent choix, c'est une belle voiture la 8, qui a beaucoup décoté et que personne ne veut te reprendre. Ça me parle. Question imitation, Sandy. Tu vas te comprendre quoi?
1: Ta blague. Alors.
0: C'était pas une blague, c'était une détresse.
2: Okay. Regarde, ça le pèse, ça se voit.
1: Joachim, imitez-nous. Quand on lave les carreaux.
0: Alors bon, il faut tout un truc. Hein. Il faut le chiffon,
2: le pchit et la raquette.
0: Et un carreau. On met tout à blanc. C'est parti, Joachim. Joachim.
3: Oui, je suis là.
0: Donc imitez-nous quand on nettoie un carreau, s'il vous plaît.
3: Eh ben.
0: La raclette.
2: Ouais. Il y avait beaucoup d'eau dessus.
0: Ouais. Sandy, toi qui aimes bien les carreaux, qui aimes bien vitrer chez toi.
1: Je sais pas, on aurait dit un aigle, la raclette.
0: Ah,
2: ouais, c'est un aigle qui passe la raclette.
0: Bon, on est bon, on va se mettre la misère
1: Joachim,
0: plus que ça. Hein. Bravo Joachim, hein, franchement. C'est vous qui faites les carreaux là au magasin, non?
3: Bah, exactement, ouais, j'en ai fait il y a deux
1: semaines. Bah, c'est gagné Joachim, bravo, votre séjour au Dalis Vacances
3: content.
1: Pour 4 personnes. Vous emmènerez vos parents et puis Michel, votre copine.
3: C'est ça, exactement.
0: Super. Eh ben écoutez, ça tombe bien parce que demain, il y a une autre question imitation, c'est quand on change une ampoule.
1: Ah,
3: Oui, je ne sais pas faire le bruit.
0: Bonne journée, salut à toute votre équipe au magasin, Joachim.
3: Merci.
0: Venez nous gratter des vacances tous les matins, 7h35 sur Nostalgie. Voici Thierry Hazard, un tube Nostalgie.

0: C'est ça la musique populaire, celle qui fait danser les familles. Thierry Hazard, le Jerk sur Nostalgie, 8h moins le quart. Merci d'être avec nous tous les matins.
1: La semaine dernière, on vous a fait découvrir la playlist des tubes qui font la la la.
0: Ouais.
1: Et ça a fait réagir Mireille de Saint-Fargeau dans Lyon.
2: Pour votre playlist, du coup, j'ai pensé à Hey Jude. La la la la la la la.
0: Hey Beatles. Ah non.
1: Et non. Ben non, c'est pas la la la. C'est quoi?
0: Nanana.
1: C'est nanana. Alors qu'est-ce qu'on va faire dans 10 minutes?
0: Je te laisse le faire parce que moi je garde ma dignité.
1: Ben on va faire la playlist des types qui font nanana.
0: Bien sûr. Tout ça après le lavage de vide.
3: C'est bien.
0: Deuxième morning de France, les amis.
1: Génial.
0: Voilà. Prout. À tout de suite avec Goldman et bah nanana.
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0: Ah, non.
1: Voilà.
0: 7h53 sur Nostalgie.
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0: Rappelle-nous la petite embrouille là, Sandy.
1: Alors, la semaine dernière, on vous a fait une playlist spéciale avec des tubes où il y a la la la dedans.
0: Ce qui est pratique quand tu connais pas les paroles.
1: Tu fais la la la la la. Il y a Mireille de Saint-Fargeau dans Lyon qui nous a envoyé un message vocal.
0: Ouais.
1: Je ne sais pas si on l'a.
0: On l'a effacé.
1: On l'a effacé.
0: Ouais. Aucune trace.
1: Où elle nous dit, dans les Beatles, la chanson des Beatles, j'entends la la la. Sauf que non.
0: C'est
1: nanana.
0: Et là, Sandy a dit, voilà. Nanana.
1: Nanana.
0: Donc voici la playlist des tubes qui font nanana. Ok, on fait un truc léger. C'est parti avec Guns N' Roses. Welcome to the jungle. Nanana.
1: Je connaissais pas.
0: Souvent, il y a des films avec Eddie Murphy comme ça, quand il s'énerve, il y a des bagarres et mettre ça.

0: Ah bah oui, du monde en plus.
1: Nanana, j'avais jamais fait gaffe.
0: Ah ouais.
2: Nanana.
1: Tom à la vidéo chez nous.
3: Akon, right now.
1: Bien. Réglisse.
2: Wilson Pickett, je sais pas si vous vous souvenez.
0: Mesdames, messieurs, bienvenue dans l'église rock'n'roll. T'en as une toi, Philippe?
1: Illy Camosé.

0: Philippe, t'en as encore une, je te vois là.
1: Michael Jackson. Allez, tous ensemble. Comme ça. Allez. Une dernière, Sandy, une dernière.
0: Ah bah, Bananarama.
1: Nanana. 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

0: belle journée qui vous attend aujourd'hui. Vous la commencez avec Nostalgie, France Gall, Ricky Martin, Undo, Stress et Dépêche Mode tout à l'heure. Tous les tubes 80, vous les promets, on vous les diffuse.
1: Tu lis un petit peu en ce moment, Philippe, ou pas?
0: Bien sûr. Mm-hmm. Je lis...
2: Les manuels des bagnoles,
0: les voitures électriques. Parce qu'il faut que je change de voiture.
1: Ok. Hein.
0: Donc voilà, c'est ça.
1: Pas de gros romans en ce moment. C'est la rentrée littéraire en tout cas.
0: Sans deck.
1: Eh ouais.
0: Je prendrai celle de l'année prochaine. Pas grave.
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0: Dans 2 minutes, les infos tout près de chez vous.
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0: Salut, c'est Nostalgie, 8h déjà. Patrice Laure, appelle des titres, s'il te plaît.
19: Bonjour Philippe et Sandy, bonjour à tous. Combien gagne votre voisin de bureau? Le gouvernement présente aujourd'hui en Conseil des ministres son projet de loi sur la transparence des salaires. Les entreprises devront publier les écarts de rémunération entre hommes et femmes et afficher une fourchette de salaire dans leurs offres d'emploi. En France, les femmes du privé gagnent encore 22% de moins que les hommes, selon l'INSEE. Nouvelle alerte sanitaire pour les utilisatrices de contraceptifs à base de désogestrel. 1,6 million de femmes vont recevoir un courrier de l'agence du médicament. Un important incendie s'est déclaré ce matin au marché du Soleil à Marseille. Ce haut lieu de la contrefaçon était fermé depuis février, récemment condamné par la justice à une fermeture définitive. À Carcassonne, 4 policiers municipaux suspendus après la diffusion d'une vidéo contenant des propos racistes et sexistes. L'enregistrement avait été capté accidentellement par une caméra piéton en novembre dernier. Apple entre à son tour sur le marché des smartphones pliables. Le géant américain a dévoilé son premier modèle baptisé iPhone Duo. Et puis c'est un habitué, Patrick Bruel sera le parrain de la 40e édition du Téléthon les 4 et 5 décembre prochains. La météo, il fera beau cet après-midi sur les trois quarts du pays avec de la douceur, toujours un temps instable sur l'extrême sud-est. Très bonne journée.
0: Sur Nostalgie, bonjour et bon réveil. Bonjour Sandy.
1: Bonjour Philippe, bonjour tout le monde. Vous nous appelez maintenant 3937. 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
0: Pour écouter France Gall et Ricky Martin sur Nostalgie.

0: Étude 4 heures, évidemment. France Gall, elle est là sur Nostalgie. Déjà 8h05, on parle de la rentrée, là, maintenant.
1: Les bienfaits des vacances qui durent beaucoup plus longtemps qu'on ne le croit.
0: Vas-y, explique, parce que là, moi, je suis en... Moi, c'est en juin.
1: C'est vrai. Bah, on le sait, ça, notamment grâce à des études qui viennent de tomber sur le bien-être au boulot. Mmh. OK. Apparemment, on se sentirait encore en vacances pendant 21 jours après être rentré.
0: D'accord, donc c'est le bienfait, tu te sens un peu détendu, et tu as droit encore à 21 jours où tu es détendax.
1: Ouais, tu es encore bien dans ta tête, tu es encore dans le mood de la plage, de la campagne, de la montagne.
0: C'est une étude, ça.
1: Ça fait quand même 3 semaines au total. Nous, c'est vrai que bah, là, on est en plein dedans. Ça risque de partir en sucette la semaine prochaine.
0: Vous sentez encore les bienfaits des vacances?
1: Ouais.
2: Encore tant qu'il fait beau.
1: Peut-être parce que aussi, tu vois, moi je suis repartie le week-end dernier, donc j'ai revu la mer, donc ça, je suis encore dedans, tu vois. Et qui fait beau aussi.
0: C'est quand même manger 2 réunions depuis, les gars.
1: Oui, c'est vrai.
0: Ça a une façon de t'annuler le bienfait.
1: Pour certains, il faut même 3 semaines de plus pour être vraiment en mode boulot comme avant. Donc, tu vois, ça peut aller jusqu'à 6 semaines quand même.
0: 6 semaines pour être vraiment.
1: Ouais. Et là, tu sens qu'après, bon, il faut un peu de vacances.
0: Y retourner.
1: Mieux encore, on commencera à ressentir les bénéfices des vacances avant de partir. C'est-à-dire qu'à partir du moment où tu les prévois, où tu vas commencer à réserver, bah ça y est, tu vas être beaucoup mieux dans ta tête.
0: Évidemment. Ah bah tu comprends mieux ça.
2: Ah ça, oui.
0: Ah ouais.
2: Dès que t'es en train de réserver,
0: on va aller là, quand tu prends une décision.
1: Oui, tu vois les photos, tu dis, tu te projettes, tu dis, tiens, peut-être que dans ce petit Airbnb, je sais pas, je ferai des moules farcies, ou tu vois.
0: Ah oui, c'est vraiment des trucs vraiment très luxe alors. Ah oui. Si dès septembre, t'es en train de te dire, je vais me prendre un petit Airbnb. Je vais pourrir l'ambiance avec je vais faire des sardines grillées sur le balcon. Je vais être trop bien.
2: Oh, ça va être bien les vacances.
1: Tu vois, t'es dans une autre optique déjà. Okay. Et c'est comme ça, t'as un objectif.
0: Ok, merci. Donc on est bien. Globalement,
1: on est pas mal.
0: Si je fais la gueule aujourd'hui,
2: réserve pour l'été prochain. Et tu verras, tu seras mieux.
0: Quatre gosses. Ricky Martin. Ça, c'est les vacances.
1: Eh oui.
0: Undo Stress avec Dépêche Mode, avec Whitney Houston et tout à l'heure Thierry Pastor. Nostalgie, bon réveil.

0: 8h12 sur Nostalgie. Bonjour Sandy.
1: Bonjour Philippe. Quel était votre jeu préféré dans la cour de récré?
0: La balle aux prisonniers.
1: Ah.
0: Ah, c'était bien ça. Et il y avait des méchants, hein. il y a qui visaient la tête.
1: T'étais bon toi ça?
0: Ah, j'étais pas mal.
1: T'étais pas mal.
0: Ouais. Après j'avais du mal à être intégré dans les équipes, moi j'étais toujours choisi le dernier.
1: C'est vrai.
0: Ah, je m'en rappellerai tout.
1: Comme dans les équipes au sport, hein. C'est un peu pareil.
0: Bah ouais, c'est pour ça que maintenant moi et le sport ça fait deux.
1: Ça vous a fait réagir sur notre page Instagram Philippe et Sandy comme Barbara de Castres.
2: Eh mais moi j'ai énormément joué à la marelle. On trace à la craie une marelle et on saute. On doit aller jusqu'au ciel et après avec un petit caillou on lance sur chaque numéro.
0: C'est une bonne ambiance la marelle. C'est les filles qui jouent à la marelle quand même.
1: Ouais, les garçons aussi. Et quand t'avais pas de craie aussi, tu prenais un caillou que tu trouvais dans la rue.
3: Ah oui,
1: tu frottais.
3: Ça faisait les traits pareil.
0: Mais à l'époque, il y avait des craies dans les cours d'école.
1: Mais ouais.
0: Ils jouent plus à la marelle les minots maintenant.
1: Bah, il y en a de dessinés un peu dans les grandes villes, tu sais, devant les mairies et tout ça. Il y en a, ça arrive un petit peu. Mais c'est vrai que c'était sympa. Et puis en plus, quand t'arrivais jusqu'à la demi-lune, c'était cool quand même.
0: Et tu gagnais quoi?
1: Bah, t'arrives au ciel.
0: Ah, t'arrives au ciel.
1: Mais ouais.
0: Putain, maintenant, quand décédé, quoi. Ciel, ouais, normalement, c'est la fin. C'est PFG, hein.
1: Quand t'arrives à la demi-lune.
0: Bah, quand il y a une voiture noire qui arrive, les copains qui pleurent, en général, t'as gagné la marée, là. Il me semble, hein.
1: Oui, oui.
0: Ok. Image, corps à corps, avec Dépêche Mode dans un instant sur Nostalgie. Vous nous racontez vos souvenirs là, de jeux dans la cour d'école. À tout de suite.
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0: tubes d'image, Exil, les démons de minuit, corps à corps, sont sur Nostalgie, on se régale. Il est maintenant 8h22.
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0: À Toulouse et Sandy. Merci à Toulouse chez Christine qui est avec nous ce matin. Bonjour Christine.
3: Bonjour Christine.
4: Bonjour Sandy. Bonjour Philippe.
0: Ça va bien Christine?
4: Impeccable.
0: Impeccable. Qu'est-ce que tu nous proposes, Sandy?
3: Eh ben, c'est la rentrée littéraire. On va se plonger un petit peu le nez dans les livres. Tout le monde sort son bouquin, fait sa promo. Christine, on a retrouvé deux livres qui traînaient au bureau, comme ça, à Nostalgie. On va vous les faire deviner. On commence par le premier.
0: Vous êtes littéraire, Christine, vous? Vous aimez bien?
4: Comme tout le monde.
0: Ok. Top! Je raconte l'histoire d'un petit gars aux pieds poilus qui récupère une bague dont personne ne veut plus avec ses copains. Il part le jeter dans un volcan qui a l'air très loin puisqu'ils mettent 1000 ans. Il y a des elfes, des orques, des nains, des magiciens et un type tout maigre qui dit « Mon précieux » du soir au matin. « Qui suis-je? Qui suis-je ?»
4: Oui, j'ai vu le film. « Le Seigneur des Anneaux ».
0: Très bien.
3: Oh, bravo.
0: De J.R. Ewing Tolkien.
3: C'est un univers assez spécial. Hein.
0: Toi, comme moi, on n'a jamais compris ce qui se passait.
3: On n'a même pas vu le film.
0: Non, ok. On continue, Christine?
4: On continue.
0: Top! Je raconte l'histoire d'un Grec qui veut rentrer chez lui, mais sans Waze, il se complique la vie. Il croise des sirènes, un cyclope et des monstres marins. À côté, un Paris-Marseille en Ouigo, c'est plutôt serein. Mon histoire, vous l'avez vu cet été au cinéma, tout en mangeant du pop-corn bien gras. Je suis...
4: Ah oui, en plus, je dois aller le voir, c'est l'Odyssée.
0: L'Odyssée d'Homère.
4: Oui,
0: oh
4: l'Odyssée d'Homère, oui.
0: Bon, écoutez Christine,
3: c'est parfait
0: bien, hein.
3: Ça.
4: Ah bah oui, mais c'est bien tombé.
3: Bah ouais, c'est nickel. Écoutez, un beau cadeau pour vous, en plus vos tout nouveaux écouteurs Bluetooth et sans fil Nostalgie.
4: Ah bah très bien, merci.
0: Quelle est votre chanteuse préférée, Christine?
4: Ah bah j'aime bien Céline Dion.
0: Eh bien, vous écouterez l'émission spéciale, on sera avec Sandy et toute l'équipe samedi soir à 18h, d'accord?
4: Bien sûr.
0: On a plein de surprises, on va se régaler, c'est une émission qui va marquer la radio.
3: La radio, oui.
0: D'accord, Christine?
4: Ah ben super.
0: Bonne journée.
3: Salut Christine.
0: Dépêche Mode, Question of Time pour les rockers de ce matin.

0: Là, normalement, faut se servir avec son sac US, hein, les copains. Hein. Dépêche Mode, les années New Wave, Question of Time sur Nostalgie.
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0: T'as bien passé ton stage chez Boulanger, toi. Il y a l'économe aussi.
2: Oui.
0: L'économe, ah, un concombre, une carotte, beaucoup moins cher. 8h27, restez avec nous, il y a du Renault et du Whitney Houston également.
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9: 8h30 sur Nostalgie. Le rappel des titres importants avec Patrice Pavot.
10: Bonjour Philippe et Sandy, bonjour à tous. La transparence des salaires franchit une nouvelle étape. Le projet de loi est présenté aujourd'hui en Conseil des ministres. Il transpose une directive européenne et obligera les entreprises à afficher une fourchette de rémunération dans leurs offres d'emploi et à mesurer les écarts de salaire entre hommes et femmes. Une alerte sur un contraceptif. 1,6 million de femmes vont recevoir un courrier de l'Agence du médicament concernant les contraceptions à base de désogestrel. Elles sont associées à un risque accru mais faible de méningiome, une tumeur des membranes entourant le cerveau, des maux de tête ou des troubles visuels doivent inciter à consulter. Le Rassemblement national sous pression après des propos racistes tenus par un policier municipal. 4 agents de Carcassonne ont été suspendus après la diffusion d'une vidéo enregistrée à leur insu par une caméra piéton. L'un d'eux appartenait au service d'ordre du RN qui l'a immédiatement exclu. Le parquet envisage une procédure pour retirer les agréments des policiers concernés. C'est bien le chanteur, c'est un lapsus tout à l'heure, de Patrick Fiori, qui est un fidèle de l'événement, qui sera le parrain de la 40e édition du Téléthon. Le marathon caritatif se déroulera les 4 et 5 décembre prochains. Puis la météo, il fera beau cet après-midi sur les 3/4 du pays avec de la douceur. Très bonne journée sur Nostalgie.
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9: 8h32 sur Nostalgie. Ah, Renaud, tiens.
11: On salue Tatiana, William, Corinne. Ils sont tous en vacances. Ils écoutent Nostalgie au petit-déj.
9: Et toute la France chante parce qu'on adore Renaud, on adore cette chanson. C'est Miss Maggie. Tout à l'heure, il y aura Louise Attaque et Jimmy Cliff. Ouais, vous êtes sur Nostalgie.

0: Ah, il y a France Tonnerre qui est arrivé, tiens. Ah, pour moi. 8h35 sur Nostalgie, pardon. On est jeudi 10 septembre. Vous avez des souvenirs de jeux un peu rigolos dans la cour d'école?
1: Ah bah justement, tiens, il y a Ingrid qui nous a laissé un vocal. Elle habite à Lagardère dans Lagardère dans le Lot.
0: Lagardère, c'est dans le 15e. C'est RFM et tout ça.
2: Non, à l'époque, c'était l'élastique. Hein. On jouait à 3 généralement, ouais, ou 4. Il y avait 2 enfants de chaque côté qui tenaient l'élastique avec les pieds. Et il y en a un au milieu qui sautait, qui faisait des figures au milieu.
1: Qu'est-ce que j'ai joué à l'élastique? Toi, t'as pas joué à l'élastique, Philippe?
0: Si on t'a posé la question, t'as bien vu, c'est monté dans ton cerveau. Tu me vois, là, sauter des...
3: Bah pourquoi?
0: Et, bah alors, moi, j'aurais adoré savoir faire la...
1: Comment s'appelle? La corde à sauter.
0: La mayonnaise. La corde à sauter.
1: Ah, la corde à sauter.
0: Les boxeurs, ils font ça, là.
3: Ah, ouais, ouais.
0: La corde à sauter, c'est incroyable. J'ai jamais réussi. Vous savez faire la corde à sauter?
3: Un petit peu, ouais.
0: Et toi, t'as fait?
1: Alors, j'en fais plus, mais.
0: Ah, mais c'est normal.
1: Pourquoi? J'y ai tellement joué, mais en plus, à l'époque, tu sais, tout était fluo. Ouais. Années 90. Et j'avais toutes les couleurs. J'avais la vert fluo, la jaune fluo, la rose fluo.
0: Et quand ils croisaient les bras, là.
3: Avec les bras croisés, ouais.
0: C'est dingue.
3: Et puis les doubles sauts aussi.
1: Vraiment, Rocky, quoi.
0: Et ça marche encore, ça? Les gens, ils font plus, les gars?
3: Dans les salles de sport.
1: Dans les salles de sport, c'est bon, merci. Cécile, qui nous dit, moi, notre jeu préféré dans la cour de récré, au collège, on jouait au tarot.
0: Carrément. Avec des billets de 50 balles. On intéressait la partie. Au tarot, jamais rien compris.
1: Je
0: trouvais les cartes très jolies, par contre.
1: Ouais.
0: Ouais, mais je comprends pas les règles.
1: Alors, moi, j'y jouais une époque.
0: Ouais.
1: Mais, bah, je crois que je me rappelle plus des règles.
0: Merci. Alors on a perdu 20 secondes.
1: Non, mais franchement, pour le coup, je me tapais des soirées tarot et tout.
0: Ouais, c'était la mode. Mais... Hey, on se fait une soirée tarot, mes parents sont pas là, je sais pas jouer.
1: J'ai adoré faire ça, sauf que je crois le chien, le machin, le fou et tout, je me rappelle plus de rien, quoi.
0: D'accord, super. Allez, une dernière.
1: Et le jeu préféré de Carlito, c'était les billes ou les osselets. Alors les osselets, j'ai jamais rien compris.
0: Ah si si, bah, les osselets, c'est génial. Bah déjà bon, il faut tu gardes tous les autres poulets.
3: Du dimanche, tu gardes tout là.
0: Tu gardes, puis tu joues avec des vrais os, quoi.
1: Ouais, mais tu balançais les trucs, moi. Comment tu comptais les points?
0: Les billes, par contre, attention. Il y avait des seniors. Il y avait des gars qui faisaient des parcours de billes dans la cour.
3: À un moment, j'ai perdu tout.
0: Ah ouais.
3: J'ai toujours perdu, moi.
1: Les baleines, les calots et tout.
0: Hein. Ah, le calot qui coûtait cher, que ton père a dit où est-ce qu'il est le calot que je t'ai acheté? Oh là là, on est en nostalgie, les copains. Là. Whitney Houston, Nostalgie, on y va.

0: Nostalgie. Red House. Je l'envoie à ma copine Martha, mon amie polonaise qui nous écoute le matin. J'adore. Tu connais pas Martha et Benoît? Je les adore, non. C'est des super copains.
1: Okay.
0: Aussi, c'est des grands sportifs, je peux te dire. Sandy la Suisse.
1: C'est comme un air de vacances pour David en Ardèche. Il a posé sa journée aujourd'hui et demain.
0: C'est magnifique. Allez, à tout de suite sur Nostalgie. Il y a d'autres tubes qui arrivent également.
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0: zéro des routes de France. C'est vraiment le point zéro. Mais pas son, dis pas.
1: L'Assemblée nationale.
0: Non, c'est le Trône-Neuf de Paris. Vrai ou faux, la guerre de 100 ans a duré 100 ans.
1: Faux.
0: 116 ans. De quel pays sont originaires les samouraïs?
1: De Chine.
0: De Japon. Dans quel pays trouve-t-on les plages de Copacabana et Ipanema?
1: Au Brésil.
0: Quelles sont les deux couleurs traditionnellement associées à l'équipe de foot de l'AS Monaco?
1: Le rouge et noir.
0: Rouge et blanc. Rouge et noir, c'est Rennes. Comment s'appelle le cri de la vache?
1: Le meu.
0: Ah, l'autre, le meu. Ah, dernière année de crèche. Comme à mon fils.
2: Elle fait quoi, la
0: comment
2: vache?
0: Fait la vache? Meu. Combien?
2: Ça fait trois bonnes réponses.
0: Trois bonnes réponses. Ah. Le Japon, la sauce samouraï.
1: Bah ouais.
0: Oh non. Trois bonnes réponses au minimum, Cassandra, d'accord?
3: D'accord.
0: La petite enceinte connectée qu'on vous file là, vous lui dites ce que vous voulez. Et franchement, elle vous allume même
1: les
0: lumières.
1: Hein.
0: C'est vachement bien. Hein. Bon, mais Cassandra, vous êtes prête?
3: Je suis prête.
0: Pourquoi vous riez quand on vous offre un cadeau? Pourquoi pas se foutre de notre gueule, hein?
3: Non.
0: Ah bon?
3: C'est vous qui me faites rire.
0: Ah, d'accord. Okay. Bah, déjà, c'est gagné. Il y a un animal sur le logo des cinémas pâtés, mais lequel?
3: C'est un coq.
0: Bien joué. Si je suis dans le quartier de Fourvière, dans quelle ville je me suis mise?
3: À Lyon.
0: Dans quel sport s'est illustré Raphaël Nadal pendant longtemps?
3: Le tennis.
0: Calé, c'est gagné. Bah ouais.
1: Cadeau, hein.
0: Elle en a vu, Cassandra, elle est opticienne.
1: Ah, c'est pour ça. Bah bravo, votre enceinte EcoDot.
3: Merci beaucoup.
1: Cassandra.
0: Ah bah c'est cool. Vous allez pouvoir le mettre au magasin peut-être?
3: Peut-être, ouais. Il faudrait que je
0: vois. Ok, bah vous le gardez pour vous. On vous embrasse, Cassandra.
1: Gros
0: salut,
1: bisous.
0: Les Alpes-Maritimes.
3: Merci.
0: Là sur la promenade des Anglais, on écoute Nostalgie et Crowdhouse.

0: Louise Attaque, je t'emmène au vent sur Nostalgie avec Human League, Indochine, Los Lobos, Dalida, Monday. 8h58.
1: Près de 4 Français sur 10 sont en vacances en ce moment. La liste des choses qu'on vit quand on prend ses vacances en septembre, c'est dans 10 minutes.
0: D'accord, et là c'est l'heure des infos les amis.
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0: Il est 9h01 sur Nostalgie. Allez Patrice, le rappel des titres s'il te plaît.
14: Bonjour Philippe Sandy, bonjour à tous. Le gouvernement dévoile aujourd'hui en conseil des ministres son projet de loi sur la transparence des salaires. Les entreprises devront publier les écarts de rémunération entre femmes et hommes et indiquer une fourchette de salaire dans leurs offres d'emploi. Selon l'INSEE, les femmes du privé gagnent encore 22% de moins que les hommes en France. Un risque de santé pour les utilisatrices de contraceptifs à base de désogestrel. 1,6 million de femmes vont recevoir un courrier de l'agence du médicament. En cause, un risque accru mais faible de développer un méningiome, une tumeur tête persistant ou troubles visuels doivent conduire à consulter un médecin. 4 policiers municipaux de Carcassonne suspendus après la diffusion d'une vidéo où ils tiennent des propos racistes, notamment un enregistrement capté accidentellement par une caméra piéton en novembre dernier. Une enquête administrative est en cours. Le Téléthon fête ses 40 ans avec un nouveau parrain. Patrick Fiori portera cette édition anniversaire les 4 et 5 décembre prochains. Le marché du smartphone pliable actuel a un nouveau venu. Apple a dévoilé son premier modèle baptisé iPhone Duo, appareil qui serait commercialisé fin octobre. Et puis la météo avec du beau temps cet après-midi sur les 3/4 du pays avec de la douceur, un temps instable sur l'extrême sud-est. Très bonne journée.
0: C'est jeudi ce matin sur Nostalgie. Bonjour Sandy.
1: Salut Philippe, salut à Thierry, les charcutiers dans la Sarthe. Il nous écoute pendant qu'il embosse ses saucisses.
0: Ah, embosser les saucisses. Ouais. Bah tiens, on va faire plein de choses pendant cette émission vers 9h35. On essaiera de trouver votre métier, c'est notre jeu fétiche du matin. En attendant, Étienne Dao et Jimmy Clément.

0: Bonjour, bonne matinée sur Nostalgie, on s'occupe de votre playlist.
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0: Ça y est, la rentrée est derrière nous, mais il y a encore du monde en vacances. 37% des Français privilégient septembre pour partir. Qu'est-ce qu'on vit quand on part en vacances en septembre, Sandy?
2: Quand tu pars en vacances en septembre, déjà, il y a un gros inconvénient, c'est que si tu veux aller t'acheter un maillot de bain, bah t'en trouves pas. Hein. Au mois de septembre, tous les ans, les maillots de bain, ils sont remplacés par les manteaux d'hiver. Et vas-y, toi, pour te baigner avec un duffelcoat. Hein. Quand tu prends tes vacances en septembre aussi, ce qui est top, c'est que t'as des places de parking de partout. Oui, tu sors dîner par exemple, et bah tu peux enfin te garer pile devant le resto. Bon, le seul truc, c'est qu'il est fermé. Hein. Et puis, quand tu pars en vacances en septembre, ce qui est génial, c'est que d'un côté, t'économises sur pas mal de choses, hein, les hôtels, le train, les locations. Mais de l'autre, en septembre, t'as aussi le fisc qui se charge de récupérer la différence. Hein.
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0: 9h11 sur Nostalgie, Human League, ça c'est vraiment le tube vinyle très énervé des années Palace. Don't You Want Me sur Nostalgie.

0: j'adore.
1: Ça me rappelle la radio, c'était le générique.
0: Carbone 14.
1: Carbone 14.
0: Avec notre ami Jean-Yves Lafesse, c'était le générique de notre ami Jean-Yves Lafesse. Ah, qu'est-ce qui nous manque, il était drôle ce camarade. Je bossais avec lui, moi.
1: Je sais bien, quelle chance t'as eu, Philippe.
0: 9h, bah ouais, quand tu vois avec qui je bosse maintenant.
1: Bah oui.
0: 9h15 sur Nostalgie, les amis.
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0: Los Lobos et Dalida, full 80 sur Nostalgie.
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0: rien à faire, les BO de films, ça marque, t'as l'impression d'être encore avec Richie Valens dans le film. Los Lobos, La Bamba. 9h28 sur Nostalgie.
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0: On va interpeller le plus jeune d'entre nous, Sandy, qui s'appelle Tom, pour ceux qui ne le connaissent pas. C'est notre ami du Nord.
2: Enchanté.
0: Ah, la tique,
3: Ouais.
0: Et il s'occupe de toutes les vidéos. Dès que vous voyez des vidéos de nous ou les sites internet, tout ça, merci Tom.
3: Avec plaisir. Travail.
0: Donc tu es technologiquement au point.
2: Oui, tout à fait. J'adore la nouvelle technologie.
0: Alors il y a un nouveau téléphone qui est sorti.
2: Ouais, il est pliable. Alors il est beaucoup plus grand déjà, donc c'est vraiment pratique pour regarder des vidéos, faire des jeux et tout. Mmh. Et puis il se plie, ça qui est rigolo quand même.
0: Qu'est-ce qui est rigolo d'en plier quelque chose?
2: C'est quand même fou de plier un téléphone, quoi. C'est un écran et il se plie sans se casser, quoi.
4: Quel est l'intérêt pour téléphoner?
0: Ouais.
4: C'est ça que j'arrive pas à comprendre.
5: T'as deux écrans maintenant, en fait.
4: Trois écrans. Il s'ouvre au milieu, j'ai vu là, et l'écran de devant, la façade de devant, la couverture donc, en fait, est un écran également.
5: Okay. Ah, mais c'est
0: donc
5: énorme.
0: Tu tournes.
5: Ouais. Non, mais c'est énorme.
0: Tu regardes, tu tournes l'écran.
5: Ouais. Après, il y a des 4K, des mégapixels et tout ça. Enfin, il y a un gros truc.
0: Donc, ça, c'est l'événement.
2: Bah, c'est l'événement, c'est qu'il soit vraiment pliable sans qu'on y ait de traces, sans qu'il y ait de reliure ou quoi.
5: C'est la marque à la pomme qui a plié le game, hein, j'ai envie de dire.
0: Ah, là,
2: combien ça coûte cette affaire? 2300, je crois.
5: Ah, 339, ouais, exactement.
4: 2300, ouais. 2300 euros, ouais.
5: Ouais.
4: Mais si tu veux, ils en ont sorti deux autres là. Je sais même plus les numéros. iPhone 18 Pro et iPhone 18 Pro Max. Là, ça va, on est à 1300. C'est quoi 1300
5: balles? Bah là, c'est qui?
0: C'est un plein, Est-ce que vous avez un souvenir d'un téléphone qui vous a vraiment marqué, quoi? Quand on a commencé à avoir des téléphones. J'ai vécu le moment où les téléphones sans fil sont arrivés.
5: Alors, c'était quoi, toi, le téléphone qui t'a marqué?
0: C'était un Nokia, jaune, là.
5: 3310.
0: Ouais, c'est ça.
5: Ah là là, le 3310 avec les coques interchangeables.
0: Comme on est au magasin,
5: Non, mais moi, j'avais le 3310, donc avec le jeu du serpent et tout, pour vous rappeler de ce format de portable. Mmh. Et j'avais toutes les coques interchangeables. J'avais la bleu marine, j'avais la rose fuchsia, j'avais l'argentée qui a été un carton. Il n'y avait pas encore à l'époque la panthère. Mais tu sais que j'ai gardé tous mes téléphones, parce que j'en ai eu d'autres. Hein. J'ai eu le tout premier, c'était un Ola. Enfin, voilà. J'ai gardé tous mes téléphones, ils sont précieusement chez moi.
0: Parce les Ola, c'était orange.
5: Oui,
0: et si un jour quoi? Qu'est-ce qui peut arriver, Sandy? On revient à l'âge de pierre?
5: Non, mais c'est un jour, je pense que même aujourd'hui, ces téléphones que j'ai valent de l'argent.
4: Ils valent de l'argent et faites gaffe parce qu'en ce moment, tous les trucs de cette époque sont en train de, comme d'habitude, revenir à la mode.
5: Ah.
4: Vous souvenez des les tatous?
5: Tatou, il est noir et vert.
4: Et bah garde-le parce que apparemment c'est en train de revenir notamment chez les gamins de 20 ans. Les pagers, ouais, c'est ça.
0: Tu recevais un numéro de téléphone, il fallait rappeler depuis une cabine téléphonique.
4: Exactement. Et bah c'est en train de.
0: Vous avez eu ça?
4: Bien sûr.
5: Mais je l'ai encore.
0: Est-ce que vous avez déjà, par contre, est-ce que vous avez déjà reçu un message dessus?
4: Jamais.
0: Jamais.
5: Jamais.
0: Moi j'étais là, trahi l'abonnement.
4: Tu mettais la ceinture, t'étais content.
0: Qui avait écrit. Attends, t'as vu, je suis joignable.
5: Ma mère, elle m'envoyait des messages pendant que j'étais en cours. Je t'attends à la sortie.
0: C'est génial. À la limite, c'était pratique, ça.
5: Bah, carrément, ouais.
0: Ok, 2300 balles?
4: 2300.
0: Ok, super. On peut payer en deux fois. Mais il sonne quand même. On peut appeler sa copine avec elle.
5: Bien sûr.
0: C'était la rubrique Technologie Nostalgie. Voici Dalida avec son téléphone à cadran. 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

0: c'est l'un d'un dernier titre de, j'allais dire Toto, mais de Gold. Dans les années 80, c'était Calico Bass, parlait d'un poisson.
1: Voilà, okay.
0: C'était libre, libre comme l'air.
1: Ok.
0: Un peu sirupeux. Là, prenez ce titre, vous le mettez dans une boîte là,
1: une
0: et ça te fait un piège à frelons asiatiques.
1: Ok.
0: Mais j'aime beaucoup. Ça fait partie des titres que je peux écouter deux fois de suite. 9h40.
2: C'est quoi ton métier,
0: Chérine? Bonjour.
1: Bonjour Chérine.
3: Bonjour Philippe. Bonjour Sandy.
0: On est sur la nationale 19 à Gretz Armainvilliers.
3: Ah, c'est ça, ouais.
0: C'est ça. Et vous nous écoutez 1h30 par jour le matin?
3: Mais c'est ça, parce que j'ai 1h30 de trajet, je travaille à Paris.
0: Ah ouais.
1: D'accord.
0: Là, c'est l'enfer.
3: Voilà, donc je vous écoute et vous mettez évidemment la bonne humeur.
0: Bah c'est gentil.
1: Merci, chérie.
0: Allez, on a juste. Bah vous travaillez où d'ailleurs pour faire une...
3: Dans le douzième.
0: Ah dans le douzième.
1: Dans le douzième.
0: C'est un métier parisien. On y va une minute pour trouver votre métier.
1: Vous vous déplacez tous les jours pour venir ici à Paris?
3: C'est ça.
0: Et en voiture?
3: C'est ça.
1: Vous donc allez chez des gens?
3: Pardon? Non, je vais pas chez des gens. Non.
0: Non, c'est une société avec un parking, donc parce que là pour venir en bagnole.
3: Eh ben non, je me garde dehors.
0: Quoi? C'est combien le budget?
3: Budget beaucoup.
1: C'est une grosse entreprise?
3: Pas forcément.
0: Est-ce que ce serait dans l'immobilier?
3: Non.
1: Dans le médical?
3: Non plus.
0: Et vous vous garez tous les jours à la même place, en bas du bureau?
3: En bas du bureau, c'est presque une impasse, donc ça va.
1: C'est un métier utile?
3: Utile, ouais, mentalement et physiquement, ouais.
0: Mentalement et physiquement? Donc c'est autour du bien-être?
3: Ouais.
0: Ok.
1: Vous êtes conseillère dans quelque chose?
3: Ça en fait partie.
0: Vous êtes coach sportif?
3: Alors pas du tout. Quoi faire?
1: Vous êtes voilà là.
0: Psychologue, psychothérapeute?
3: Non.
4: Et c'est.
0: Alors c'est quoi, Chérine, votre métier?
3: Eh ben écoutez, je suis esthéticienne.
0: Ah, j'allais me dire des poileuses. J'allais me dire
1: des poileuses.
4: C'est vrai, toi tu dis
0: oh,
4: des poileuses.
0: J'allais dire.
1: Et vous faites 1h30 de route tous les jours pour enlever
3: pour
1: des poils.
3: Pour faire mon métier que j'aime, exactement.
0: Et pour discuter avec les gens
1: ben
0: aussi.
1: Oui.
0: Hein.
1: Ben oui. Non, mais c'est vrai que ça nous fait du bien, nous aussi, hein, quand
3: ben,
1: vous vous occupez de nous. Hein.
0: C'est votre salon.
3: Physiquement et psychologiquement, les deux.
0: C'est votre salon à vous?
3: Alors, non, je travaille pour quelqu'un.
0: Et vous n'avez pas trouvé plus près de chez vous?
3: Bah non, parce que j'aime trop mon travail.
0: Ah, d'accord.
3: On sait ce qu'on perd, on sait pas ce qu'on gagne.
1: Tout à fait.
0: Mais c'est génial ça, comme mentalité. Vous savez que moi j'ai perdu un pari une fois, moi.
3: Ah,
1: toi aussi, Qu'est-ce que tu t'es fait épiler?
0: Bah les fesses.
1: Ah, t'as fait les fesses.
0: Avec la bande collante là.
1: Le sif carrément?
0: Non, sur le côté.
4: Ah, ouais. Oh, mais c'est rien ça.
0: Oh, bah ouais. Ça y avait un stade hein, quand même.
3: Ouais.
0: Hein.
3: Oui. C'est pas très agréable.
0: Qu'est-ce que j'ai eu mal? Mais qu'est-ce que j'ai eu mal?
1: Tu te rends compte maintenant de nous la douleur? Les femmes qui le font.
3: C'est ça. Et nous tous les mois.
0: Bon, ouais, bah, à mon avis, il y a moins à enlever sur les fesses que moi. moi maintenant, je le fais au briquet. Tu vois, donc. Bon, merci, chérie, pour votre bonne humeur.
1: Bravo,
3: merci
1: bravo.
3: Merci beaucoup, restez comme vous êtes.
0: Avec
1: vous
0: plaisir.
1: Envoie vos écouteurs Bluetooth.
0: Et donnez l'adresse à Sandy. Hein.
1: Ouais, je vais passer vous voir.
3: N'y manquerai pas.
0: Voilà, comme on dit à la campagne, il y a le persil qui dépasse du cabas.
1: Oh, bah.
4: Eh bien, amateur de classe.
1: Merci. Hein.
0: Les amis, sortez les guitares. Two Princes et Spin Doctor, nostalgie.

0: passe la matinée ensemble sur Nostalgie comme tous les matins. Laissez-vous glisser, on a la playlist de tous les tubes 80. N'hésitez pas, nous on vous accompagne au bureau, à la maison, dans les avions, en hélicoptère, partout, dans une grue, en train de faire une Macédoine. On est avec vous.
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2: C'est l'heure de la pépite. La pépite, c'est un bijou. Tu nous l'as ramené, Philippe.
0: Un bijou.
2: Ah, tu nous as ramené tes bijoux.
0: Eh ben, voici ma gourmette.
2: Vas-y.
0: Vous connaissez la différence entre les Jackson 5 et les Jackson et Michael Jackson?
2: Vas-y.
0: Il y a un merdier. Hein.
2: Vas-y, donne la définition.
0: Le premier Jackson 5, la famille.
3: Les cinq frères.
0: Après, les cinq frères, ils sont

0: 6h25 sur Nostalgie. On vous a ouvert les chakras. Là, j'ai l'impression qu'il y a la camionnette de Scooby-Doo qui passe.
1: Ah ouais.
0: Dans cette époque-là. Hein. Bon, Sandy, qu'est-ce qu'on fait demain?
1: Eh ben, demain, c'est quoi? C'est vendredi?
0: Oui.
1: Ah oui, bah oui. Et dernier
0: un
1: jour.
0: Poisson, merde.
2: On va faire du poisson.
1: Du poisson et vos vacances hein, dans les résidences Odalis. Vacances à gagner comme tous les matins, 7h35.
0: Et voici celui qu'on appelle le flétan. Guillaume Aubert pour la matinée.
1: Le goujon.
2: Le goujon, après la Macédoine, on est bien.
0: On est bien, mon ouais. gars. Tu sais, ça devient une cuisine, grande cuisine.
2: Exactement.
0: Bonne matinée, Guillaume.
1: Bisous, Guillaume.
2: Salut, Philippe et Sandy. Encore merci pour ce réveil souriant. C'était génial. Bienvenue. Vous êtes déjà au travail ou alors sur la route pour aller au travail. J'ai plein de belles choses pour vous ce matin. Art Company qui arrive ou encore François Valéry. Ne pas manquer, c'est tout de suite.
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23: Et bonjour à tous, c'est Guillaume Aubert, on passe cette matinée ensemble. Je suis trop content, il y a de la bonne musique et on va se faire plaisir avec Daniel Balavoine et François Valéry tout de suite, il est 10h.

0: Allez, ça chante ce matin sur Nostalgie. Karaoké géant, hein, toute la matinée. Vous montez le son de Nostalgie, ou que vous soyez à la maison, ou peut-être au bureau ou dans la voiture. Voici Art Company, Susanna, sur Nostalgie.
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0: Oulala, frisson garanti ce matin.
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0: Nostalgie, le partage, hein, comme tous les jours, n'hésitez pas à laisser vos messages sur Facebook, par exemple, sous ma vidéo. Parlez-moi de vous, que faites-vous en écoutant Nostalgie ce matin? Je salue Philippe, qui bosse dans le bâtiment et se déplace de chantier en chantier avec Nostalgie dans l'autoradio de la camionnette. Merci à tous pour vos messages et on continue, évidemment, j'ai plein de bonnes choses pour vous ce matin.
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0: On va être demi-heure non-stop avec Womack and Womack, avec George Michael, par exemple, ou Madonna.
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Ah, il y en a des divas sur Nostalgie avec Madonna par exemple, et puis Céline Dion évidemment, vous le savez, tout le mois de septembre, deux Céline Dion à la suite, juste pour le plaisir, ça arrive à tout moment, à 11h30 par exemple tout à l'heure, et puis samedi soir, rendez-vous avec Philippe et Sandy, 2h au plus près de Céline Dion, juste avant qu'elle monte sur scène, son premier concert 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Olivier

0: jamais assez de bonne musique sur Nostalgie. On va continuer, hein. Je vous ai préparé quelque chose d'extraordinaire, c'est Lune de Miel qu'on adore avec Paradise Mi Amor. Il y a aussi Lionel Richie qui se prépare ou encore un bon Tears for Fears. Bonne matinée avec Nostalgie.
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19: Bonjour à tous, c'est Guillaume Aubert. Si vous nous rejoignez maintenant, bienvenue quand même, hein, c'est pas très grave. Tears for Fears, comme promis, voici Shout. Il est 11h.

Sajip, tous les jours en direct, 10h-13h, c'est votre émission. Vous laissez vos messages, n'hésitez pas, comme Fanny qui écoute avec grand plaisir, comme toujours. On est sur la route pour Lille, sur la Sorgue. Et merci d'écouter Nostalgie, c'est un vrai bonheur. Merci pour le message, ça fait trop plaisir. Florent Pagny qui arrive, et vous avez reconnu Lionel Richie, Dancing on the Ceiling.

0: Nostalgie, tous les tubes que vous aimez en direct, évidemment. Nostalgie. Et nous sommes le mois de septembre, vous le savez, le mois de septembre est consacré à Céline Dion sur Nostalgie. De Céline Dion à la suite, juste pour le plaisir, c'est dans un instant, elle arrive. Et puis Céline Dion, l'effervescence commence pour son premier concert parisien. Ça sera samedi. Vous allez vivre l'événement en direct avec Philippe et Sandy et cette émission spéciale, 2 heures au plus près de Céline Dion, juste avant qu'elle monte sur scène. Samedi, rendez-vous sur Nostalgie, 18h, 20h avec Philippe et Sandy. C'est une très bonne nouvelle.
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0: Une nouvelle demi-heure non-stop en attendant avec Elton John, avec Francis Cabrel, avec David Bowie. Tout de suite.
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4: Whitney Houston a enfin sa Barbie.
5: Ah,
4: ça y est.
5: Un peu tard.
4: Manquait plus qu'elle. Comme dans son clip I Wanna Dance With Somebody.
5: Oh, c'est la plus belle là. C'était une demande de la famille. Hein. C'était un peu dans les dernières volontés de Whitney Houston. Moi je voudrais bien dans mes dernières volontés qu'il y ait un Ken. Mais il faut beaucoup de plastique.
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Et belle matinée avec Nostalgie. Vous êtes au cœur d'une demi-heure non-stop avec tous les tubes que vous aimez. De Céline Dion qui arrive dans un instant comme promis. Mais voici Sir Elton John sur Nostalgie.

les tubes de Céline Dion sont sur Nostalgie. Parlez-en autour de vous. Et puis Céline Dion, rendez-vous pour gagner le nouvel album et en vinyle, plus la platine vinyle qui va avec, et peut-être vos places de concert pour Céline Dion. 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Francis Cabrel, maintenant.

0: Stevie Ray Vaughan et Niles Rogers à la guitare exceptionnelle, David Bowie, China Girl, c'est sur Nostalgie.
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0: Et justement, j'ai plein de bonnes musiques pour vous qui arrivent. Les Weather Girl, à ne pas manquer. Un bon Indochine, Canary Bay, vous allez chanter avec nous. Et puis, après les infos de midi, comme tous les jours, l'instant Johnny, seulement sur Nostalgie. À tout de suite.
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11: Vous avez choisi Nostalgie, merci. Il est midi. Voici les infos, Guillaume Parizeau. Bonjour Guillaume.
12: Bonjour Guillaume, bonjour à tous. Lens débarque ce soir dans la Ligue des Champions. On reparle des policiers municipaux de Carcassonne. Et la météo, le temps est frais avant une nouvelle remontée des températures ce week-end. Football donc en Ligue des Champions à suivre ce soir. Le déplacement de Lens qui va affronter le Slavia Prague dans la capitale tchèque. On fait le point à Lens avec Valérie Théry.
13: Ce soir, le 11e de Ligue 1, Lens jouera face au champion titre de République tchèque, le Slavia Prague. Le club est en forme, leader de son championnat après 7 journées. Et une nouvelle démonstration le week-end dernier avec un succès 4-0 contre Brno. Pour Lens, la situation est plus délicate. Après avoir remporté le trophée des champions et débuté le championnat par une victoire 5-2 contre Auxerre, les Lensois ont enchaîné 2 défaites. Mais ce soir, c'est une autre compétition qui débute et ce sera pour les Sang et Or comme pour les Tchèques la 4e participation à une Ligue des Champions. Les deux équipes ont une même ambition, atteindre à la phase finale ce qu'ils n'ont encore jamais connu.
12: Merci Valérie. À noter la très bonne performance hier soir du PSG qui a écrasé le Slovan Bratislava 6-1. Dans la capitale, la procureure de Paris a annoncé aujourd'hui avoir lancé des investigations visant notamment le maire de la ville, Emmanuel Grégoire, et sa prédécesseur Anne Hidalgo. Des enquêtes après les plaintes des familles qui ont dénoncé l'absence d'action de ses responsables pour remédier aux violences sexuelles d'animateurs du périscolaire parisien. Depuis début 2026, 132 animateurs ont été suspendus par la ville de Paris, dont 52 pour suspicion de violences sexuelles ou sexistes. Dans la deuxième ville de France, les marins-pompiers de Marseille luttent depuis ce matin contre un incendie qui s'est déclaré sur le site du Marché du Soleil. C'est le temple de la contrefaçon qui est situé en centre-ville et qui d'ailleurs fermé administrativement depuis février. 50 personnes ont dû être évacuées, sont tous indemnes. On reste dans le sud du pays. Le parquet de Carcassonne a ordonné la suspension des policiers municipaux de la ville, ceux mis en cause après la publication d'une vidéo enregistrée dans une voiture de patrouille fin 2025, où certains d'entre eux tenaient des propos racistes, sexistes et complotistes. Laurent Nouniès a ordonné hier un contrôle de police municipale de cette ville d'Occitanie et condamne les propos à caractère raciste des policiers de cette ville, indignes de l'uniforme de la police municipale selon lui.
11: Merci Guillaume, la météo.
12: Pardon, j'ai oublié de faire le geste. Les éclaircies dominent cet après-midi la Gironde, le Loiret, la Bretagne, la Normandie et le Nord. Le ciel est voilé sur la Corse, les Alpes-Maritimes, l'Occitanie, le Pays Basque, l'Auvergne-Rhône-Alpes, la Haute-Vienne, la Charente, le Cher, les Pays de la Loire, l'Île-de-France, le Grand Est et la Bourgogne-Franche-Comté. Du soleil sur le reste du territoire. Pour les températures, 18 à Boulogne-sur-Mer, 22 à Biarritz, 23 à Saint-Étienne, 25 à Bordeaux et jusqu'à 27 du côté d'Ajaccio en Corse.
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11: Comme tous les jours, à midi, l'instant Johnny sur Nostalgie avec toute la musique que j'aime. Maintenant, on monte le son de Nostalgie, on se fait plaisir. Allez, c'est parti.

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Les mots ne sont jamais les mêmes pour exprimer ce qu'est le blues. 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

0: Belle journée avec Nostalgie et tous les tubes 80 que vous aimez.
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0: Et vos messages, merci beaucoup, vous êtes très nombreux à nous écouter et à envoyer vos messages, ça fait trop plaisir. Je salue Claire, je salue Angèle, je salue Eric, Abdelkrim et Benoît, un petit nouveau de Béziers. Salut Benoît, prenez place, merci d'avoir téléchargé l'appli Nostalgie. Je vous promets que vous allez passer un bon moment avec nous, vous allez voir, vous n'êtes plus seul Benoît.
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0: En attendant, je vous offre une nouvelle demi-heure non-stop, on se fait plaisir avec Jimmy Cliff, avec Jean-Jacques Goldman ou encore Indochine, tout de suite.
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très belle journée avec Nostalgie. Juste, pardon, mais je prends deux secondes pour vous présenter ma pépite comme tous les jours à 12h40. Aujourd'hui, c'est un album que j'adore particulièrement parce que c'est sans doute le premier album que j'ai acheté quand j'étais gamin avec mon argent de poche. C'est l'album Discovery de ELO. ELO, c'est Electric Light Orchestra. Vous connaissez Last Train to London sur cet album, mais il y a aussi Shine a Little Love qu'on écoute maintenant. C'est disco, c'est rock en même temps, c'est juste fabuleux. Ça fait un peu de la musique de super-héros. Quand on était petit, c'était juste génial et ça reste génial. C'est maintenant sur Nostalgie. Electric Light Orchestra, ma pépite pour vous sur Nostalgie.

0: avec Nostalgie. Que des tubes, c'est simple, c'est efficace, c'est ça, Nostalgie, avec Dalida qui arrive, Mourir sur scène, ou encore Amour rock voisine, et Madonna. Bel après-midi avec Nostalgie.
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6: Bonjour à tous. À retenir à 13h, Patrick Bruel est toujours dans l'actu. Les avocats du chanteur ont déposé hier une plainte, notamment pour violation du secret de l'instruction. Ils dénoncent la publication par plusieurs médias, dont Paris Match, d'extraits de son audition par les enquêteurs. Patrick Bruel est accusé par de nombreuses femmes de violences sexuelles. L'homme de 67 ans a renoncé à sa tournée et clame son innocence. En politique, la présidente de l'Assemblée nationale, Yael Braun Pivet s'est dit aujourd'hui confiante en une adoption par l'Assemblée nationale de la loi intégrale contre les violences sexuelles faites aux femmes et aux enfants. L'objectif est de couvrir toute la chaîne des violences, de la prévention au repérage des victimes jusqu'au jugement des auteurs. Le texte doit arriver le 1er octobre dans l'hémicycle. À l'étranger, Volodymyr Zelensky est arrivé dans la nuit au Canada. Le président ukrainien doit s'entretenir avec le premier ministre McCarney pour renforcer l'aide à Kiev. Une aide dans les domaines de la défense, de l'économie et de l'énergie. Sa visite doit s'achever demain. Enfin, on termine par du sport et plus précisément du basket. Ce sont les quarts de finale de la Coupe du Monde féminine. Les Bleus affrontent cet après-midi les Chinoises au Uber Arena à Berlin. L'objectif est clair pour les Françaises. Les demi-finales qui se joueront samedi prochain. France-Chine, c'est à suivre dès 14h30 et sur la chaîne Bein Sport 1.
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6: La météo pour cet après-midi, des éclaircies sont à prévoir sur la Gironde, le Loiret, la Bretagne, la Normandie et le Nord. Le ciel est légèrement voilé de la Corse au Grand Est en passant par l'Auvergne-Rhône-Alpes, les Pays de la Loire ou encore l'Île-de-France. Le soleil, lui, brille quant à lui sur les Bouches-du-Rhône, la Drôme, l'Hérault et les Pyrénées-Orientales. Pour les températures, il faut compter 19 à Dieppe, 21 à Épinal, 23 à Angoulême et 25 du côté de Nice. Voici Patrick Couvain sur l'antenne de Nostalgie.
7: Merci Guillaume. Ça va être sympa encore cet après-midi. Bienvenue sur Nostalgie, ravi de vous retrouver pour ce jeudi avec Madonna et Rock voisine, tous les tubes 80.

Ah, les Norvégiens sont pas bons que pour les omelettes, hein. Ils sont bons pour la musique aussi, hein. Ah, ah, quelle maîtrise! Ils furent numéro 3 du top 50 en 88 avec ce titre. Stay on these roads. Ah, ah, sur Nostalgie.

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1: Bah oui, il faut s'amuser dans la vie. Même si vous êtes au boulot, vous pouvez vous amuser quand même, travailler. Regardez, je fais quoi moi? Bah, je suis au boulot, je m'amuse. Ah, voilà, avec Mylène Farmer, Michael Jackson en duo avec Paul McCartney, très vite. Ravi de vous rejoindre pour ce jeudi. Bonne fête aux Inès aujourd'hui. Tiens, et à propos de prénoms, l'officiel des prénoms pour 2027 sort aujourd'hui. Louise, Gabriel reste en tête des prénoms qui seront les plus à la mode, en principe, l'année prochaine. Mais il y a quelques surprises, comme Léon ou encore Charlie, voilà, qui remontent fort dans le classement. Un prénom que vous connaissez très bien, c'est Renaud, et on l'écoute dans la demi-heure non-stop.
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1: J'ai choisi également pour vous Phil Collins sur Nostalgie. Bon après-midi.
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On a perdu quelques degrés pour ce 10 septembre. Et ça fait drôlement de bien. Bien que j'ai entendu que quelques personnes se plaindre. Hein, ça commence à faire froid. Ça ne va jamais. En revanche, la demi-heure non-stop de Nostalgie met tout le monde d'accord. Avec Jean-Pierre Madère, Alana Miles, quelle pépite ça, Black Velvet qui arrive, Renaud et Phil Collins.

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0: Oh, j'adore vos petits commentaires. Continuez à m'envoyer des petits messages comme ça. À la star de Anne-Marie en Gironde. Quelle ambiance avec Bébert des Forbans qu'on va écouter il y a quelques minutes. Et l'ambiance continue, Anne-Marie. Hein, vous allez reprendre le boulot, vous êtes déjà au boulot. Le groupe Queen, Billy Joel, Michel Berger, tous les tubes 80.
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Merci d'écouter Nostalgie là où vous êtes. Alors, quel est le lien entre le groupe ABBA et Mamma Mia? Mamma Mia, c'est un titre du groupe ABBA, mais c'est également une comédie musicale construite entièrement autour des tubes du groupe suédois. On l'écoute sur Nostalgie.

0: Profitez bien de votre après-midi avec Nostalgie. Et tous les tubes 80 de ma playlist qui ont toujours une longueur d'avance avec Daniel Balavoine, immense tube de Daniel Balavoine. Les Stranglers dans la demi-heure non-stop. Et puis grosse opération marketing pour l'enseigne KFC en Italie qui offre du poulet frites à vie contre un tatouage de son logo sur votre corps. Où vous voulez, hein. Et ça cartonne.
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0: Et quelle playlist, Michel Berger et Billy Joel sur Nostalgie.
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Ah, vous avez vu comme tous ces tubes 80 vous font la journée, ça sonne bien, hein, surtout l'après-midi quand vous êtes en train de bosser. Dans cette demi-heure non-stop, téléphone, Billy Joel et Corinne Charvy sur Nostalgie.

0: l'après-midi, vous avez des bonnes sensations avec Nostalgie.
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0: Et d'ailleurs, vous me l'écrivez, hein, Pascal, dans les Vosges, voilà, Nostalgie dans le taxi. Alors, il prend pas le taxi, hein, Pascal. Il est chauffeur de taxi, c'est le chien de taxi. Il travaille. Bonne route, alors. Nathalie, près de Perpignan, on vous écoute toute la journée à la brasserie que nous tenons avec mon mari, près de Perpignan, à CP, précisément. Christophe, qui révise sous les toits parisiens. 8e arrondissement, la musique, musique, musique, avec Wham, Alphaville et Laurent Voulzy. 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

vous êtes bien au boulot avec Nostalgie et cette pépite de Richard Marx. Quelle belle surprise, Right Here Waiting, qu'on peut traduire par « Je serai juste ici à t'attendre ». C'est ce que vous dit votre mari tous les jours. Vous ne l'avez pas dit aujourd'hui ? Il va vous le dire ce soir, demain, ça va venir.

0: excellent jeudi avec Nostalgie. Et votre après-midi change de rythme avec tous ces tubes 80 que j'ai pour vous, la Bangles. Jackie Quartz dans la demi-heure non-stop qui se présente. Alors voilà, on a quelques degrés en moins, ça y est, deux, trois petits nuages. Et vous êtes déjà en train de me demander à quel moment nous allons passer à l'heure d'hiver. Bon, ben je vous réponds. Le passage à l'heure d'hiver pour cette année 2026 aura lieu dans la nuit du samedi 24 au dimanche 25 octobre. À 3h du matin, en principe, si tout va bien, votre smartphone reculera tout seul comme un grand de 60 minutes pour donner 2h du matin. Et donc, vous pourrez dormir une heure en plus et ça, vous adorez.
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0: Là, vous suradorez Johnny Hallyday qui arrive et Alphaville sur Nostalgie.
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Une demi-heure de musique non-stop sur Nostalgie, hop, vous repartez de l'avant, vous êtes parfait là, avec Johnny Hallyday, BDM dans ma playlist, Laurent Voulzy, les nuits sans Kim Wilde, Kim Wilde qui interpelle Laurent Voulzy dans ce tube de 86, est-ce qu'on sait un petit peu moins, c'est qu'elle chante aussi dans les chœurs à la fin du

Ah, je vous ai reconnu, vous chantez sur tous les tubes, Nostalgie. Bah, vous savez quoi? On est dans le même bateau, moi aussi. La demi-heure non-stop, profitez que des tubes Indochine, Alphaville, Sounds Like a Melody, sur Nostalgie.

0: adorez la musique de Nostalgie, vous adorez tous les tubes 80. Bravo. Et vous adorez Céline Dion, bien sûr. Double Céline Dion qui arrive là très vite. Les 26 concerts de Céline Dion à Paris ont un impact économique très très favorable. Près de 2 milliards d'euros de recettes pour les hôtels, les restaurants et tous les partenariats. Alors, merci Céline. 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

Bon après-midi avec Nostalgie. Samedi, Paris attend Céline. Première date de concert pour Céline Dion. Et samedi à 18h, nous ferons vivre tous les tubes de Céline Dion sur Nostalgie.

0: 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Stevie Wonder, Mylène Farmer, à très vite.
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0: Si je vous dis qu'il est déjà 4h15, vous allez dire non, c'est pas possible. 4h15, pile, tout rond. Merci d'écouter Nostalgie. Alors, l'événement de cette rentrée, l'événement musical, bien sûr, c'est les dates de concert de Céline Dion à Paris. Samedi, Céline Dion donnera sa première date de concert, la première sur 26. Hein. Et une de ces dates est pour vous, et pour cela, vous jouez à 18h50 avec Miguel Doren pour applaudir Céline Dion à la Plénitude Arena. Ça a changé de nom, à la Plénitude Arena, voilà. Appelez un petit peu avant la Défense Arena, voilà. Vous jouez à 18h50 avec Miguel Doren pour applaudir Céline Dion à la Plénitude Arena. On vous offre également le transport et l'hébergement, 18h50.
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0: Europe arrive. Et la BO de la boum avec Coupe de Box sur Nostalgie.
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Et tous ces tubes vous donnent le sourire. Je les ai tous pour vous sur Nostalgie. Lio, Whitney Houston, avant 17h. Et Julien Clerc, ça vous fait fredonner hein, quand vous allez bientôt partir du boulot, là. La fille au badilon.

0: ça chante au boulot. Hein.
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0: Bon, est-ce que je peux dire que j'ai passé un super après-midi, je peux le dire? Bah voilà, j'ai passé un super après-midi, vous aussi? Bah écoutez, ouais, on est fait pour s'entendre. Alors, est-ce que vous êtes OK pour que je revienne demain? Bah je reviens demain alors. Je vais pas laisser le temps de répondre. Alors, les choses importantes, là, maintenant, tout de suite, c'est de noter 18h50. Pourquoi? Pourquoi cet horaire? 18h50, vous jouez avec Miguel de Rennes pour applaudir Céline Dion à la Plénitude Arena à Paris. Sa première date de concert, c'est samedi. Ça monte l'effervescence. Vous jouez à 18h50 avec Miguel pour voir Céline Dion en concert. On vous offre le transport et l'hébergement, la totale. Simple Minds pour les tubes 80, FR David ou encore France Gall.
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28: Nostalgie, il est bientôt 17h. Avant d'écouter Simple Minds, on fait un point sur l'actu. Avec vous, Guillaume Parizeau. Bonjour, Guillaume.
29: Bonjour, Miguel. Bonjour à tous. C'est la principale information de cet après-midi. Le prix référence de gaz va encore augmenter de 6,3% en octobre. Annonce aujourd'hui de la Commission de régulation de l'énergie. Cette hausse d'environ 5,28€ devrait concerner plus de 6 millions de ménages. Au début du mois, le prix repère de vente avait déjà augmenté de 5,6%, passant de 162 à 160.

0: se sont imposés tout à l'heure, 90 à 61 face à la Chine. Les Bleus donc sont qualifiés pour les demi-finales qui se joueront samedi. Reste à connaître leur adversaire, la Belgique, l'Allemagne, l'Australie ou l'Espagne.
1: Côté de l'OTAN, il fait moins chaud qu'en août quand même.
0: Bien sûr, il fait beaucoup moins chaud puisque la pluie est présente demain matin sur le nord, la Normandie et la Bretagne, des éclaircies sur la Nouvelle-Aquitaine, le centre, l'Île-de-France, la Champagne et la Lorraine. Le ciel est légèrement voilé sur la Corse, l'Occitanie, les Pays de la Loire, la Bourgogne-Franche-Comté, l'Alsace, du soleil sur l'Auvergne-Rhône-Alpes et la Provence. Pour les températures demain matin, 9 à Vittel, 12 à Évian-les-Bains, 14 à Nantes et 18 à Bastia.
1: Et donc vous êtes porté sur l'eau, hein. Évian, Vittel, ça prouve que vous avez une santé parfaite, Guillaume.
0: Bien sûr. Il faut rajouter un troisième.
1: Volvic. Oui. Ça marche.
0: Oui, bien sûr, ça marche. Vous avez les vols quand vous parlez.
1: Joie, bonheur d'être avec vous jusqu'à 20h sur Nostalgie et de vous offrir tous les tubes 80 avec France Gall et Simple Minds qui arrivent. Belle fin d'après-midi.

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Nostalgie vous ramène avec tous les tubes que vous aimez. Florent Pagny arrive après une douceur, les amis. Oh là là. Le premier extrait de la BO de Saturday Night Fever, enregistré en France, dans le mythique, le fameux château d'Hérouville, dans le Val d'Oise, où les Stones ont aussi enregistré. Voici les merveilleux Bee Gees sur Nostalgie, belle fin d'après-midi.

0: Et bienvenue sur Nostalgie tout simplement.
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0: Quel plaisir d'être avec vous jusqu'à 20h, de faire le chemin du retour dans la joie, la bonne humeur, d'essayer de vous faire oublier tous les soucis, tous les problèmes que vous avez pu rencontrer dans la journée avec un collègue, une chef pas sympa. On oublie tout ça, on se détend, on est ensemble. Avec la possibilité en plus pour vous de nous passer vos petits messages, de nous raconter les histoires, les anecdotes qui ont marqué vos années 80, les tubes, les artistes que vous aimez, que vous voulez écouter, je vous les passerai avec grand plaisir. Et si vous voulez que ce soit gratuit, vos requêtes, vous n'hésitez pas à aller sur mes réseaux sociaux, ceux de Nostalgie d'ailleurs, sur Instagram. Vous nous envoyez des messages privés et on y répondra avec grand plaisir. On vous rappellera pour que vous passiez à l'antenne avec nous pour nous demander vos tubes préférés. Alors, je vous ai sélectionné en attendant que des petites pépites. Il y aura Michael Jackson avec Billie Jean, on est sur le haut du panier. Jean-Jacques Goldman et Michael Jones pour Je te donne. Et puis, le français FR Davids pour un tube international, l'excellent Words. Profitez-en bien sur Nostalgie.
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Bon retour chez vous avec Nostalgie et cette playlist formidable, une demi-heure non-stop avec Michael Jackson, Billie Jean qui arrive, Goldman avec Je te donne, juste après une merveille, écrite et chantée par Rick Davis qui nous a quitté il y a quasiment un an jour pour jour. Voici Goodbye Stranger.

0: Nostalgie vous ramène en douceur et aussi dans une ambiance festive avec Yannick qui arrive et puis vos messages. Bonsoir, qui est avec nous?
1: Salut, c'est Lucas.
0: Bienvenue Lucas, qu'est-ce qui vous ferait plaisir?
1: Je suis un grand fan de Michael Jackson et j'ai choisi la chanson Billie Jean parce que c'est une chanson qui me rappelle énormément de souvenirs. Et quand je pense à cette chanson, ben, quand je regarde mon poignet, je vois Michael parce que je me suis fait tatouer son pas dedans quand il est sur la pointe des pieds.
0: La classe! Eh ben, pour vous, Lucas, voici Billie Jean sur Nostalgie.

0: Excellente fin d'après-midi sur Nostalgie. Merci de prendre le chemin du retour avec nous, dans la joie, la bonne humeur, avec les années 80, les vraies. Pas celles qu'il y a sur les tendances avec l'IA, là, en ce moment, c'est la mode. Non, ça se passe ici, c'est ici que sont les années 80, les amis. La preuve, je vous ai préparé Daniel Balavoine avec Sauver l'amour. Et puis Kylie, époque Stock & Ken et Waterman avec I Should Be So Lucky. Et Vénard, vous l'êtes d'avoir Nostalgie dans votre vie. Belle fin d'après-midi.
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29: Nostalgie, il est 18h01 avant d'écouter Kylie Minogue.

0: déclaration du locataire de l'Elysée lors d'un sommet international sur l'espace à Paris. Le dirigeant souhaite voir la première capsule européenne habitée dans 10 ans et dans 5, le premier atterrisseur lunaire européen Argonaut se poser sur la surface de la Lune. On termine par du sport. Après la Belgique, la Fédération française de football n'apportera pas son soutien à la candidature de Gianni Infantino. Il est candidat pour un nouveau mandat à la présidence de la FIFA en mars 2027. Gianni Infantino se retrouve fragilisé depuis des semaines après son projet finalement retiré d'ouvrir la Coupe du Monde à des investisseurs privés.
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0: Le soleil domine demain matin l'Auvergne-Rhône-Alpes et la Provence. Des voiles nuageux sur la Corse-Occitanie, les Pays de la Loire, la Bourgogne-Franche-Comté et l'Alsace. Des éclaircies sur la Nouvelle-Aquitaine, le centre, l'Île-de-France, la Champagne et la Lorraine. De la pluie sur le Nord, la Normandie et la Bretagne. Pour les températures, 7 Aurillac, 8 à Agneau, 13 à Arras et 15 à Perpignan.
2: Bon, c'est pas mal, c'est agréable. Merci beaucoup Guillaume. À tout à l'heure, 19h.
0: À tout à l'heure.
2: Joie, bonheur de vous accompagner jusqu'à 20h avec tous les tubes que vous aimez, Kylie Minogue et Daniel Balavoine sur Nostalgie.

Nostalgie vous ramène jusqu'à 20h. Très heureux de faire chanter votre fin de journée avec tous les tubes que vous aimez. Louis Bertignac arrive juste après. Vous avez Louis Fine, vous avez reconnu tout de suite. Le grand Bob Marley avec un titre, un tube posthume. Le formidable Iron Lion Zion sur Nostalgie.

0: Merci de prendre le chemin du retour avec Nostalgie.
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0: On vous ramène non seulement, mais à bon port, en pleine forme et avec le sourire, les amis. D'autant si vous êtes fan de Céline Dion, d'autant plus même, devrais-je dire. 18h50, tout à l'heure. Ouais. 18h50, ça marche pas. 18h50, tout à l'heure, pour que tu m'aimes encore, de Céline Dion, je vous le dis d'ores et déjà, dès les premières secondes, dès les premières notes, 39-37, pour gagner la platine vinyle, le double album vinyle du mythique concert du Zénith 95, justement la même année que Pour que tu m'aimes encore. Ça se gagne au 39-37, et puis bien sûr l'inscription pour les places VIP pour le grand concert de Nostalgie de Céline Dion à Paris. Je suis, et vous savez quoi, je suis déjà en mode nostalgie par rapport à Céline Dion, parce que samedi il y a un autre rendez-vous, vous allez en avoir tous les détails dans quelques instants. Juste le temps de vous annoncer que Lionel Richie, Étienne Daho et Fat Larry's Band arrivent aussi dans la demi-heure non-stop qui arrive. Écoutez bien les fans, écoutez bien ce qui arrive. 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

0: Nostalgie vous ramène avec Étienne Dao dans quelques instants. Mais avant cela, vos désirs sont des ordres. Qui est avec nous?
1: Salut, c'est Will de Montpellier.
0: Salut Will, bienvenue. Qu'est-ce qui vous ferait plaisir?
1: Alors la chanson des années 80 que j'ai choisie aujourd'hui, c'est On Learn Up, On Learn It Hard. Excusez-moi pour l'accent. The Yes, c'est une musique que j'aime beaucoup déjà parce que The Yes, c'est un groupe que j'adore écouter avec mes amis. Ouais. C'est une très très bonne musique pour la route. Franchement, pour la route, la nuit, ça motive, etc. Ça permet d'arriver en forme.

Bon retour chez vous avec Nostalgie dans moins de 5 minutes, 39-37, dès que vous entendez les premières notes de Céline Dion, bien sûr. En attendant, ambiance la vérité, si je mens, s'il vous plaît, avec Fat Larry's Band sur Nostalgie.

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2: Elle continue sur Nostalgie, bien évidemment, avec Solène qui est à Maxéville. Bonsoir Solène.
3: Bonsoir Miguel.
2: Comment ça va Solène?
3: Moi, j'ai le cœur, il bat à 1000 à l'heure.
2: Mais je l'ai senti tout de suite. Je ne sais pas pourquoi, j'ai senti les pulsations directes. Détendez-vous, ouais. Solène. Tout va bien se passer. Vous êtes fan depuis longtemps?
3: J'adore. Franchement, je l'adore. Franchement, ça fait des années que je l'écoute. Après, je suis jeune. Hein. Donc voilà, mais c'est une artiste que j'adore. J'adore sa voix, j'adore sa prestance. Enfin, j'aime énormément de choses chez elle. J'arrête pas d'embêter ma mère avec ça, de toute façon.
2: J'adore. Bon, Solène, pour gagner la platine vinyle et le double album vinyle du Zénith 95, petite question, on a écouté Pour que tu m'aimes encore, qui est resté combien de semaines numéro 1 des ventes en France? Une semaine, 12 semaines ou 3 nuits par semaine?
3: Alors non, 3 nuits par semaine, c'est autre chose. Oui. Ben, en plus, le 12, le chiffre de ma maman.
2: Et ben voilà, applaudissements. La platine et le double album partent à Maxéville. Et puis, on croise les doigts pour les places VIP, transport, hébergement compris, bien évidemment, pour venir la voir à Paris et l'applaudir grâce à Nostalgie.
3: Oh là là, ça serait magnifique.
2: Bonne chance.
3: En tout cas, c'est un super cadeau que vous me faites parce que c'était mon anniversaire hier. Donc, la platine et l'album,
2: Happy birthday, Solène. Bon, des gros bisous, Solène. Bonne chance pour
3: bisous,
2: le tirage.
3: Merci.
2: Restez avec
3: beaucoup.
2: Nous pour la suite. Jean Schultes et Lerita Mitsuko arrive dans un instant sur Nostalgie.
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26: 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Avant d'écouter Jean Schultheis, un point sur l'info. Avec vous, Guillaume Parizeau, bonsoir.
27: Bonsoir Miguel, bonsoir à tous. Ce qui fait l'actu ce soir, c'est la présidente de l'Assemblée nationale, Yael Braun-Pivet, s'est dit aujourd'hui confiante en une adoption par l'Assemblée de la loi intégrale contre les violences sexuelles faites aux femmes et aux enfants. L'objectif est de couvrir toute la chaîne des violences, de la prévention au repérage des victimes jusqu'au jugement des auteurs. Le texte doit arriver le 1er octobre dans l'hémicycle. Dans la capitale, la procureure de Paris a annoncé aujourd'hui avoir lancé des investigations visant notamment le maire de la ville, Emmanuel Grégoire, et sa prédécesseure, Anne Hidalgo. Des enquêtes après les plaintes des familles qui ont dénoncé l'absence d'action de ses responsables pour remédier aux violences sexuelles d'animateurs du périscope.

0: Sur la Corse, Occitanie, les Pays de la Loire, la Bourgogne-Franche-Comté et l'Alsace. Du soleil sur l'Auvergne-Rhône-Alpes et la Provence. Pour les températures demain matin, il faut compter 12 à Toulouse, 14 à Lyon, 16 à Paris et 17 à Marseille, mon cher Miguel Dorenne.
1: Merci Guillaume, bonne soirée à vous.
0: Merci.
1: Et à demain.
0: Et bravo le beau.
1: Nostalgie vous ramène dans la joie et la bonne humeur avec les Rita Mitsuko et Jean Schulteis. Excellente soirée avec nous.

Nostalgie vous ramène avec des tubes. Et quel tube ! Un tube d'Executive Woman dans quelques instants, à la mode années 80. Être une femme de Michel Sardou. Après un chef-d'œuvre, une pépite sertie diamant par l'immense Gary Moore. C'est Parisian Walkways sur Nostalgie. Ce tube avec lequel il concluait tous ses concerts en beauté. C'est une merveille.

0: Nostalgie vous ramène jusqu'à 20h. Ce qui est génial, c'est qu'on est là tous ensemble en train de chanter dans le studio, vous dans la voiture, dans les transports en commun. Si on vous regarde d'un air bizarre, on s'en fiche. Faites-vous plaisir, chantez haut, chantez faux, c'est pas grave. On s'amuse, on est bien ensemble les amis. On rentre entier et en pleine forme avec le sourire. D'autant que je vous ai préparé une petite playlist bien sympathique non-stop. Il y aura notamment Material Girl de Madonna. Vous savez, on reste dans l'esprit des femmes. Soft Cell, Tainted Love, Rien que pour toi de François Feldman. Alors si vous avez des messages, des souvenirs, des anecdotes à nous raconter sur ces artistes, sur ces tubes, n'hésitez surtout pas à vous m'envoyer des petits messages, soit par SMS 7 10 12, vous tapez Miguel et votre message, ou alors même sur les réseaux sociaux, sur mon compte Insta par exemple, et on vous rappellera avec plaisir.
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Nostalgie vous ramène avec tous les tubes que vous aimez et en non-stop, s'il vous plaît, on ne cale pas jamais. Et oui, on trace notre route avec, comme promis, Madonna Material Girl qui arrive, Soft Cell Tainted Love. Et puis, la face B du 45 tours, il y avait Trace de toi en face A, je m'en souviens. La fièvre dans le sang, c'est Alain Chamfort, tout de suite sur Nostalgie.

0: Nostalgie vous ramène avec Stéphane Escher dans quelques instants. Et puis, les artistes, les tubes que vous aimez au 7-10-12, vous envoyez Miguel avec votre petite requête. On a quelqu'un avec nous.
1: Salut Miguel.
0: Salut, bienvenue, c'est qui ?
1: C'est Yann.
0: Bienvenue Yann, qu'est-ce qui vous ferait plaisir ?
1: Alors moi j'adore Madonna, en particulier Material Girl. Elle est géniale.
0: Très bon choix, et ben on vous le passe tout de suite.
1: Merci Miguel.
0: Je vous en prie, bonne soirée. Pour tous les fans de Madonna, tout de suite Material Girl sur Nostalgie.

0: belle soirée sur Nostalgie. Nostalgie signature dans un instant avec Thomas Cossé. Bonsoir Thomas.
1: Salut Mickaël, salut tout le monde.
0: Alors, qu'est-ce que tu me vends comme rêve?
1: Monsieur est toujours fan de The Cure?
0: Bon, non, c'est pour la vie, monsieur. À la vie, à la mort.
1: Alors, j'ai Boys Don't Cry en acoustique.
0: Bon, pff, voilà. Pour le coup, je la connais.
1: Oui,
0: et je l'adore.
1: Mais on va la réentendre avec plaisir.
0: Et le concert de Rock en scène disponible sur les plateformes à partir d'aujourd'hui.
1: C'est vrai aussi, mais c'est bien dans Nostalgie signature.
0: Bon, on est d'accord.
1: Hein, voilà.
0: Bonne soirée.
1: Ciao.
2: Un tube. 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
8: Il est 20h et c'est Thomas Cossé en studio avec vous sur Nostalgie. Nostalgie signature des tubes 80 et plus encore. Kim Wilde, Michel Berger, mais aussi The Rolling Stones en live et en acoustique avec The Cure. Soyez les bienvenus dans Nostalgie signature.
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0: Bienvenue sur Nostalgie, bienvenue dans Nostalgie Signature avec un petit moment en concert maintenant.
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0: Toutes les chansons ont droit à une deuxième chance, comme par exemple Boys Don't Cry de The Cure. Alors, la première version sort au tout début du groupe,

obscure, mal définie, la chanson fait pas vraiment parler d'elle. Et puis, au hasard d'une réédition en 86, là, c'est vraiment le jackpot. The Cure devient un groupe installé et tout le monde adhère à ce tube Boys Don't Cry. Un truc très poppy pour The Cure et ça fait toujours plaisir de le redécouvrir ici en live

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2: On passe une belle soirée ensemble ici sur Nostalgie, dans Nostalgie signature. Tout ce qui se distingue, tout ce qui brille, tout ce qui sort du lot a sa place ici dans Nostalgie signature, évidemment. Square Rooms de Al Corley, Popper Alarm de Laurent Voulzy aussi. Et puis je vous prépare du Rolling Stone Unplugged et un bijou, un joyau signé Alain Bashung. Vous restez avec nous pour découvrir tout ça ici sur Nostalgie.
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0: Vous venez d'arriver sur Nostalgie, ne touchez à rien, c'est Nostalgie Signature.
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0: Et une version acoustique maintenant avec The Rolling Stones, parce que ce matin, voilà, je me suis levé, je me suis dit, tiens, je réécouterai bien Sticky Finger, l'album des Rolling Stones. Voilà, il y a des matins comme ça. J'écoute l'album et je me dis que c'est vrai que cet album a son lot de grosses guitares électriques sur Brown Sugar, par exemple. Il a son lot de blues bien poisseux. Et puis là, cet album, il a aussi son lot de ballades très puissantes, comme Sister Morphine, comme Dead Flowers à la fin de l'album. Et puis, en face A de Sticky Finger, il y a déjà un premier avertissement avec Wild Horses. Et je me suis dit que cette version, elle mérite d'être découverte ou redécouverte en acoustique. Et c'est ce qu'on fait maintenant dans Nostalgie Signature ce soir, The Rolling

0: Ça se passe comme ça le soir sur Nostalgie, dans Nostalgie Signature.
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0: Ça se passe également avec des reprises. Et là, c'est Alain Bachung qui va chanter Christophe. Alors Bachung, Christophe, deux entités de la scène française, deux personnalités bien à part, qui se tournent autour un petit peu, qui se respectent de loin, qui se parlent de loin aussi, puisque Bachung fera un clin d'œil à Christophe avec son titre Alcaline. Clin d'œil à Aline de Christophe. Et là donc Bachung va venir chanter Les mots bleus de Christophe. Vous allez voir, une version qu'il tire vers le haut. Il va démontrer que cette petite bluette synthé un peu facile révèle une force insoupçonnée en elle. D'une chanson à l'eau de rose, il va en faire un truc essentiel. Il en fait une chanson à l'eau de vie. Bachung, Les mots bleus sur Nostalgie, dans Nostalgie Signature.

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0: Sur Nostalgie, vos soirées portent une signature, Nostalgie signature, des tubes 80 un peu à part avec Renaud, George Harrison, et je vous réserve aussi de l'inattendu, arrive un live de France Gall et de Duran Duran, soyez les bienvenus.
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0: va bien, vous êtes sur Nostalgie, il est presque 9h10.
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0: Alors, chez moi, à la maison, j'ai quelques disques, ok, je le reconnais, mais j'ai peut-être pas autant de références que ici, dans la bibliothèque de Nostalgie. Tout à l'heure, j'allais traîner dans les étagères comme ça et je suis tombé sur un live de France Gall à l'Olympia en 97. Et pour ce live, elle était entourée d'un gang de requins, des musiciens de studio américains de très très haut niveau, avec par exemple Dave Sanchus au clavier, immense claviériste américain, Dave Sanchus. Et ensemble, ils ont remodelé tous les arrangements des tubes de France Gall. Et par exemple, Résiste, ils l'ont remodelé avec une rythmique de basse et de guitare complètement géniale. Des batteries qui vont fleurir tout autour, des chœurs également. Résiste, irrésistible en acoustique ce soir. Écoutez ça, France Gall sur Nostalgie, dans Nostalgie Signature.

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2: Merci de nous rejoindre ce soir encore sur Nostalgie et dans Nostalgie Signature. Merci pour tous vos messages aussi qui arrivent sur les réseaux. Merci au message de Guillaume qui dit que les soirées signature, c'est juste fou youyou. J'aime bien, c'est bien défini. Fou youyou. Nostalgie Signature, des moments exceptionnels à venir avec un live de Duran Duran dans quelques instants. Une surprise avec Michel Jonas. Ah, j'en dis pas plus, vous allez voir. Et puis des moments avec des tubes 80 que vous avez envie de réentendre. Milk from the Coconut de Toto Coelho. Et puis téléphone, ça c'est vraiment toi, ça c'est vraiment Nostalgie Signature.
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1: Des soirées fantastiques, ça se passe ici sur Nostalgie, dans Nostalgie Signature.
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1: Et à 9h30 ce soir dans Nostalgie Signature, du live pour Duran Duran, et pas n'importe quel titre. Ce sera Duran Duran en cinémascope avec A View to a Kill. C'est un titre qu'accompagnait un James Bond. En français, c'était Dangereusement Vôtre. Une forme d'apothéose un petit peu pour le groupe de Simon Le Bon, A View to a Kill, parce que ce sera un tube immense en Europe, mais aussi aux États-Unis. Ça, ce sera assez rare dans la carrière de Duran Duran. Et en plus, ce sera le dernier titre que le groupe va travailler avant de faire une longue pause et une longue séparation. On les retrouve ce soir, tous ensemble, sur scène, A View to a Kill, Duran Duran dans Nostalgie Signature.

Très heureux de vous accompagner ce soir encore ici sur Nostalgie, dans Nostalgie Signature. On arrive au bout d'une journée, une journée qui a peut-être pas été facile pour vous, mais vous savez, il suffit d'une chose pour changer son humeur, pour reprendre des forces. Il suffit d'une chanson.

0: Une très bonne soirée ici sur Nostalgie, dans Nostalgie Signature.
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0: Quand on y pense, une chanson, c'est un petit peu comme un mannequin. On peut lui coller plein d'habits différents. Et voilà, ça ferait une nouvelle chanson, mais avec des habits différents. Voilà, c'est ce que je vais vous faire comprendre maintenant avec cette version des Wagonets de Michel Jonas. C'est une chanson de Jonas, mais à la base, c'était un truc un peu bossa, un peu gentil. Et là, Jonas décide d'en faire une version très soul, très groove. Et je la partage avec vous ce soir sur Nostalgie, dans Nostalgie Signature, les Wagonets.

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9: Il est 22h sur Nostalgie et c'est Nostalgie signature jusqu'à minuit. Vos soirées avec des tubes 80 et plus encore. Kiss from a Rose de Seal en acoustique. Et puis on va démarrer maintenant avec, Master Blaster, Mr. Stevie Wonder.
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0: Merci de nous rejoindre ce soir sur Nostalgie, dans Nostalgie Signature.
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0: Et à 10h10, on s'offre un acoustique dans Nostalgie Signature avec Seal, Kiss from a Rose. Alors, Seal, Kiss from a Rose, c'est un peu qui de l'œuf ou de la poule qui arrive en premier. Parce qu'à la base, Kiss from a Rose, c'est un titre du deuxième album de Seal. Très très bon morceau. Mais ça va devenir un hymne, un tube immense quand l'équipe du film Batman Forever intègre la chanson au générique du long métrage. Vous savez, ce moment où on est encore dans le cinéma, encore un peu scotché à son siège par ce qu'on vient de voir. Et là, la chanson du générique, forcément, ça nous cueille et on la retient. Et ce soir, je tenais à vous offrir cette version complètement acoustique de Seal, Kiss from a Rose. C'est dans Nostalgie Signature.

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2: Très heureux d'éclairer votre soirée ici sur Nostalgie, dans Nostalgie Signature. C'est pas un éclairage plein phare qui fait mal aux yeux dans le rétroviseur, non. C'est plutôt une lumière douce, tamisée, brillante. Des tubes 80 qui arrivent, In Excess, Original Sin, Dana Dawson aussi, et puis de l'inattendu, il y aura Bronski Beat en version maxi, les copains. Et puis, allez, je vous amène en concert, on ira retrouver Scorpion sur scène pour un grand, grand, grand classique de Scorpion. Ça se passe ici, sur Nostalgie, dans Nostalgie Signature.
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0: 6h30 ce soir et on est bien ensemble ici sur Nostalgie.
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0: Nostalgie signature, vous l'avez compris, votre nouveau rendez-vous musical pour ces soirées sur Nostalgie. Si comme moi, vous avez la passion de la musique avec un échange, un partage, une vibration, une émotion autour de la musique, ce rendez-vous est fait pour vous. Il y aura du live tout à l'heure et maintenant un morceau remix Why pour Bronski Beat. C'est sur Nostalgie et dans Nostalgie signature.

Important de garder le rythme ce soir sur Nostalgie, dans Nostalgie Signature, surtout si vous êtes encore au boulot. Alors je m'occupe de tout. Les tubes 80 dans quelques instants, ce sera Coxo pour Step by Step. Et maintenant, on entre dans le Romantic World avec Dana Dawson sur Nostalgie.

0: bien, on est bien ensemble, tous ensemble ici sur Nostalgie.
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0: Et c'est pas un live que je vais vous offrir maintenant dans Nostalgie Signature, c'est presque une envolée, un morceau qui va nous emmener loin, très très loin. 5 minutes offertes à Scorpion sur scène pour l'immense Wind of Change. Alors Wind of Change, évidemment un titre très marqué sur la géopolitique qui a été écrit au moment de la chute du rideau de fer en Europe avec ce message de paix. Moi je retiens surtout cette ligne de texte quand Klaus Meine va dire « Laisse ta balalaïka chanter ce que ma guitare veut te dire. » Je trouve que le symbole est très fort, que le morceau est très fort aussi. On arrête tout maintenant, on écoute sur Nostalgie et dans Nostalgie Signature Wind of Change en live, Scorpion.

0: 23h sur Nostalgie, c'est le moment de souffler totalement dans Nostalgie Signature avec notre quart d'heure américain tout en slow, tout en douceur. Des tubes 80 arrivent aussi, Pet Shop Boys, Buggles et un live de Sting. Soyez les bienvenus.
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2: Avec vous jusqu'à minuit, c'est Thomas Cosset. Salut. Salut tout le monde. Nostalgie signature pour ce jeudi soir. On a de quoi se faire plaisir encore avec Maniac de Michael Sambello. Dans quelques instants, on aura aussi le Domino Dancing des Pet Shop Boys. Et puis, je vais faire de la place pour un moment live sur scène. On verra arriver Sting avec un trio de pointure, mais des musiciens vraiment extraordinaires. Faut pas rater ça. Ça se passe ici sur Nostalgie, dans Nostalgie signature ce soir.
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0: 11h30, 23h30 si vous voulez, sur Nostalgie, dans Nostalgie Signature, c'est l'heure du live.
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0: Et on va retrouver en live Sting, direction Los Angeles. Ce soir-là, il était entouré d'un power trio très très pointu. Chris Mas à la batterie et son pote Dominic Miller à la guitare. Dominic Miller qui a fait un travail assez phénoménal, qui va recréer, qui va réinventer, se réapproprier ce classique de The Police, Message in a Bottle. Vous allez voir, un groupe en très très grande forme. Ce titre, il ouvrait le concert de Sting, et Sting est bien bien en forme aussi, parce que vous allez voir aussi qu'il va pousser la note en continu pendant 11 secondes sur la fin.

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Merci d'être avec nous encore ce soir sur Nostalgie, dans Nostalgie Signature. Ah tiens, The Buggles, Video Kill the Radio Star. La petite histoire qui va avec, c'est que ce titre, ça a été le tout premier clip diffusé au démarrage de MTV aux États-Unis, et c'est là ce soir sur Nostalgie.

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